Bonjour, Papa Narcisse, l'homme de la très longue réflexion, Monsieur TG, Monsieur le plus jeune, bonjour à vous. Bonjour, Papa et toi. Johnny Lucano, bonjour à toi. Papa Lambert, bien des choses à toi. Papa Diallo, maman la fidèle auditrice, Ivy, bonjour à toi de là où tu te trouves, du côté de Nzarian. Bonjour, Madame Bitouga. Bonjour, Madame Albertine Langara-Moussavo. Attention à l'obsession. Les prophéties venant des passeurs et des prophètes, ça peut arranger, ça peut diviser. Il n'y a pas plus fort que la puissance de l'univers, communément appelé Dieu. Attention. Attention aux superstitions. Ça peut diviser les familles, ça peut diviser les couples. Adresse aux prophètes et aux pasteurs. Vous ne pouvez pas inutiliser et garder quotidiennement des adeptes pendant toute une semaine. Il y a des heures impossibles. Vous ne savez pas ce que ça puisse causer comme désagréments dans les ménages. Voir sa conjointe rentrer à 22h, 23h tardivement.

0: pendant l'année avec tout ce qui se passe, insécurité, autres, viol, braquage, tout simplement parce que vous voulez remplir vos cuvettes de dîmes. Faites attention. Faites attention parce que vous vous êtes sécurisé, vous avez vos garde-corps, vous avez vos véhicules. Il y en a qui habitent très loin, mais qui viennent chercher la vie, qui viennent chercher la vérité, et très souvent, cette vérité qui est mensonge. Alors, je voudrais dédicacer un titre à mon ami le plus jeune. Lubi Lucky a un titre. Black Blood with Women. Black Blood with Women de Lubi Lucky. C'est une très belle chanson. Très, très belle chanson. Je pense que le grand Marley a une idée. Je vous aime et je vous aimerai toujours de tout mon cœur à la 93.5. À tout à l'heure.
1: Reste à l'écoute, monsieur Jean-Félix, notre bel étalon. Nous vous aimons également et merci d'avoir ouvert la ligne ce matin au 066 21 91 16. 066 21 91 16. On sait comment je pense que Tontinati n'est pas de ces adeptes-là qui rentrent tard, qui
2: En tout
1: sacrifient ses
2: cas,
1: moments en famille pour aller à l'église plutôt que de voilà quoi. Dire non,
2: oui.
1: je ne passe pas la journée avec mes enfants, je préfère aller la passer à l'église. Je préfère rester à l'église la veille jusqu'à.
3: Non, mais ce que le café, au plus tard, 20h30, j'ai terminé. Au plus tard, des tard, je suis à la maison à 21h. Au plus tard, des
1: Il y a
3: tard.
1: quand même l'équilibre, tu sais,
3: Ah
1: avoir
3: ouais.
1: du temps
3: Oui.
1: pour la famille,
3: Pour
1: pour la
3: la famille,
1: maison
3: pour
1: et
3: les
1: pour
3: enfants. Ah oui.
1: l'église. Il y en a
3: Voilà.
1: qui n'ont que
3: Ouais.
1: du temps pour.
3: Que, voilà, vous savez, je pouvais parler avec un auditeur même de cette radio qui pouvait me poser la même question que M. Jean-Félix est en train de poser là. Et puis on a pu discuter. On va d'abord prendre cet auditeur au bout du fil. On va le prendre. Allô? Allô?
4: Bonjour, bonjour, madame. Madame. Nous sommes
1: Monsieur
3: madame. Nous sommes là.
1: John,
3: Diolandia, bonjour.
4: Merci beaucoup d'avoir reconnu le vieux Diolandia. Le vieux Diolandia, hein.
3: n'êtes
4: C'est moi le vieux
3: pas. Ah,
4: Diolandia.
3: Monsieur
1: vous êtes déjà
3: Jojo.
1: vieux là?
4: Bonjour, bonjour à madame Miss Couleur Café.
1: Bonjour, monsieur Jojo. Bon réveil matinal.
4: Vraiment, ça fait du bien.
1: Ah, ça fait
4: Je sens vraiment
1: longtemps.
4: que la radio, là, c'est ma maison.
3: C'est votre maison. Vous êtes recherché.
4: Et j'en profite de saluer le grand Marlin. Ah, j'ai vraiment un frère dans la radio, là. Monsieur Jean-Philippe Lacanda, il n'oublie pas son vieux ami, Joe l'Indien. C'est moi, Joe l'Indien. Et je suis toujours avec vous. Bon, madame Miss Couleur Café, madame Nati, il faut dire que Joe l'Indien passe des moments difficiles. Il
1: Comment ça?
4: n'arrive pas à jeûner debout parce que la maison où je dors d'abord, je suis considéré comme un locataire. Je ne savais pas que dans la famille, les membres d'une même famille pouvaient se créer des insectes comme ça, de voir quelqu'un comme un locataire. C'est difficile. Donc, je n'arrive pas à démarrer une carrière. Réellement, s'il y avait des maisons d'accueil au Gabon, je pense que ça devait m'aider. Mais dommage que pour trouver des maisons d'accueil au Gabon, c'est tout un protocole. Tout marche qu'avec l'argent, l'argent, l'argent, l'argent, l'argent. Je ne sais pas d'où sort ce phénomène-là. Même l'amitié, c'est l'argent. C'est pas possible. Où est l'amour du cœur? On n'a plus l'amour du cœur. Et madame Miss Couleur Café, madame Nati, on retrouve des gens de bonne foi qui nous prennent au travail. Oui, on travaille bien, mais l'entourage vient tout gaspiller, saboter, saccager. Pour eux, ça leur fait mal au cœur que vous soyez là. Ils font tout pour vous disqualifier de ne pas travailler. Et nous aussi, quand on vient encore rester à la maison comme ça, c'est encore un retard. Et Madame Nati, Madame Miss Couleur Café, comme l'a dit Monsieur Jean-Philippe Lacanda, les églises ne nous aident pas. Ils ne font que détruire. Parce que si les églises nous aidaient, je pense qu'ils devaient amener un combat pour combattre contre les gens déprimés, des gens abandonnés, des gens qui se plaignent. Mais ça ne les intéresse pas. Il vous parle toujours de un même passage tous les jours. Donc, Madame Nati, je pense qu'il n'y a que la radio seule qui nous reste. Hein. Si ce n'est pas la radio, je ne vois pas qu'est-ce qu'on peut encore compter là tout de suite là. Même la radio, on va parler à la radio. Qui va nous écouter? Les gens n'ont pas le temps d'écouter les gens. Ils sont trop plus. par d'autres choses. Vraiment, merci beaucoup, Monsieur Jean-Frédéric Kanda. Je suis là, je continue à combattre avec les problèmes de la vie. Qu'est-ce que vous voulez que l'on fasse? C'est ça la vie. Merci beaucoup. Je vais d'abord laisser l'antenne aux autres, sinon je prends l'émission pour moi tout seul. C'est bien moi, Joe l'Indien.
1: Merci. Monsieur Jojo, c'est un plaisir de vous entendre ce matin. On vous a cherché ici. Monsieur Jojo est où? Monsieur Joe l'Indien, où il est où? Et Crevette est en train de chercher Monsieur Jojo. Bon retour parmi nous, Monsieur Jojo. Auditeur.
3: Allô.
2: Madame Miscoulet Café, bonjour.
1: Bonjour, monsieur le TG. Bon réveil matinal.
2: Comment vous allez?
1: Ça va très bien.
3: On va très bien.
2: Madame Nati, elle est déjà là?
3: Nous sommes là. Nous sommes au studio.
2: Ah, bonne matinale à vous.
3: Merci encore à vous, TG.
2: Ah, monsieur Yves, bonne matinale. Et aussi à monsieur Marley, bonne matinale.
3: Marley, bonjour.
2: Mais, Jojo, ah, content de t'entendre.
3: Ouais, je sais que c'est Jojo qui t'a appelé.
2: L'ami personnel de monsieur Yves.
3: Blessing.
2: Le blessé. Et dommage que ce n'est pas Yves qui l'a aussi parce que, vraiment, quand les deux là se retrouvent, ils parlent ensemble, ils deviennent comme les saracolés. Hein.
3: Comme des crevettes de langoustes dans l'eau. Oui.
2: Monsieur Jean-Félix Akana, bonjour, bonne matinée à vous. Mm-hmm. Mais est-ce que c'est vous aussi qui l'a dit? Les églises, là, si vous êtes ici, si Madame Natou, bien Miss Couleur Café, c'est ma soeur, mais vous êtes mes soeurs, on est de la même famille. Toi, quand tu es un peu là, le pasteur va à l'église. Le pasteur va te faire écarter de tes parents pour dire que c'est l'église qui voit tout. Il va te dire, non, ta soeur, vraiment, quand tu vois là, il veut te faire du mal. Et te dit. Et ils ont même les gens qu'ils envoient derrière te filer. Il dit, là, il était telle place, il était telle place. Est-ce que vous n'étiez pas ensemble? Toi aussi, tu réponds. Là où je vois quand même, comment un pasteur va dire à un patient que, ah, quand tu vois là, ta mère veut te tuer. Si ta mère voulait te tuer, il te tue quand tu sors du ventre, il te touche, c'est tout, et puis tu pars. Oh, quand tu es grand maintenant, on va te dire ta mère veut te tuer. On a déjà vu ça. Oh. Aucune personne dans la vie ne veut le mal de son enfant. Il y a un enfant qui l'avait dit, il veut le mal de son enfant. Mais dans ces églises-là, les gars là viennent détruire. Bon, bonne matinée là. À vous et bonne matinale à monsieur Mawangu. Il n'est pas passé encore.
1: Non, pas encore.
2: Ah, bonne matinale à lui. Le plus jeune. Bonne matinale, tu m'as échappé hier. Tu as vu, quand tu viens souvent, il est passé normal, le plus jeune.
3: Il n'est pas encore passé.
2: Ah, il va passer tout à l'heure là. Tu sais, quand tu es célibataire, c'est compliqué. Hein?
3: Ah bon?
2: Parce qu'il y a des jours, tu dors mal, il y a des jours. Comme tu te demandes que c'est comment.
3: La saison, hein.
2: Ah, ouais, avec la saison là.
3: La couverture humaine, hein, Miss Clo Café a dit. Couverture
2: avec
3: humaine.
2: La saison là, c'est compliqué pour eux. Donc, madame, il faut faire quelque chose pour ton fils. Ah. Voilà, il faut faire quelque chose.
3: Tu es son oncle.
2: Il faut aller au village. Il faut aller au village, puis essayer de voir un peu si tu peux trouver une femme. Mais ce qui est là aussi, quand tu as amené la femme là en ville, il ouvre un peu les yeux, c'est fini. Hein? Madame Nati.
3: Monsieur.
2: Vous êtes pour nous, non?
3: Oui, on est une Zébi. On est une Zébi ici.
2: Voilà, parce que vous laissez un mois pour nous. Comment on appelle? C'est comme une étonation, je pense. Malaba. C'est ça, non? Est-ce que vous voyez? C'est comme ça que ça veut dire, non?
3: Bon, c'est la tonalité qui n'est pas bonne, mais ça tend vers. Hein? Ça tend vers. Ah. Malaba. Wow, c'est bon. Là-bas.
2: Okay. Ouais. Ok, d'accord. Ok. Bon, ce matin-là, comme vous n'avez pas trouvé mon son hier, là, en Tondebe, vous n'avez pas trouvé?
3: Non, on n'a pas trouvé.
2: Mais ce matin-là,
3: vous n'avez pas
2: Tondebe que j'ai demandé, oui. Vous n'avez pas trouvé. Donc, mettez-nous ce matin là où tu ne tues pas, que c'est nous-mêmes qui tuons.
3: D'accord.
2: J'espère que. On va mettre ça ce matin. Et bonne matinale à tout le reste que je n'ai pas souhaité parce qu'on est tellement nombreux. Pour garder l'antenne, comme dit souvent Jojo, toute seule. Non. Jojo, on est content de t'entendre. Bonne journée.
3: Bonne journée à vous.
1: Restez à l'écoute, monsieur le TG. On prend cet auditeur au bout du fil.
3: On va le prendre. Allô.
4: Oui, je salue mon frangin TG. Tu sais, je ne veux pas saluer tout le monde, il y a trop du monde. Merci beaucoup, TG, d'avoir pensé à Jojo, Jo Lendi ici là. Mais Madame Nati, vous savez, on parle des femmes aujourd'hui. Mm. Les femmes font quand même peur parce que la plupart des femmes tournent avec des fémans. Et les fémans, c'est quoi? Ce sont des gens qui sont dans un trafic d'argent, d'organes, et c'est parfois des gens qui sont dans le flou. Et ce qui nous fait aussi un peu peur, parce que quand tu es allé toi une femme, en sachant bien que la femme la tourne déjà avec un féman, c'est aussi ta vie qui est en danger. Je ne sais pas comment les femmes là se sont introduites d'avoir des relations avec ces gens qu'on appelle des fémans. Ce qui fait en sorte aujourd'hui que Madame Nati, nous-mêmes, on a peur des femmes. Parce que quand même, Madame Nati tournait avec des fémans, des trafiquants. Et ce qui fait en sorte aujourd'hui que Madame Nati, même si tu veux avoir une femme, tu as peur parce que est-ce que la femme ne tourne pas avec des fémans? Et ces femmes-là, le fait de tourner avec des fémans, elles n'ont plus peur de personne parce qu'elles prennent d'autres allures. Merci beaucoup. Je suis avec vous. Je vous écoute bien. Merci.
1: Reste à l'écoute, monsieur Jojo, Johnny Lupano.
3: L'ami personnel de Blessing. Oh, vraiment, on aurait dû écouter ce matin ce duo, mais il n'a pas encore mis le casque. D'accord. Bon réveil maintenant aussi à l'homme de Tubanga, à l'homme de Mimongo, au sénateur de Mbadi. Bon réveil matinal à monsieur Mawangu, premier du nom, et monsieur Mawangu, deuxième du nom. Il se reconnaît. Bon réveil matinal à tous les Mawangu dans Libreville, à Tubanga, à Mwabi, en Dende. Ah oui, bon réveil matinal encore. Ah oui, à l'homme de Lougoué, au radical aussi. On ne va pas oublier le bois d'hiver, le Molvillois. Bon réveil matinal aussi au pasteur chocolat noir de la Boingidi, si je ne me trompe. Mm-hmm. Madame Mireille, Madame Anne. Ah oui, elles sont nombreuses. Hein. Madame Karine aussi. Monsieur. Ouais. Bon réveil matinal à vous, monsieur Michel.
1: C'est Michel.
3: Oui, c'est Muscle Café qui, voilà, qui a un peu vos prénoms. Mais là, on vous salue. Maman, c'est la Rémé del Oro. Oui, l'espoir, toujours, toujours et chaque jour. Parce que chaque jour est un nouveau jour. Chaque jour est un commencement. Je pourrais dire, Muscle Café, qu'il faut savoir appréhender. C'est comme votre travail, avoir des heures bien spécifiques, comme un emploi du temps pour avoir l'équilibre. Avoir un équilibre dans tout ce que l'on fait. C'est vrai qu'il y a certains jours où ça va déborder, ou bien ce sera, on dit ça, mais c'est aussi à dire à ceux qui prient que la vérité est dans la Bible, quoi. Tu sais, Muscle Café, Dieu, comme on appelle, monsieur TG, et puis monsieur Jean-Félix pouvait parler de ça, mais lorsque tu as la vérité, on dit, la Bible dit, la vérité te rend libre, au-delà de ce que le pasteur peut dire, ça va déjà à l'encontre de ce que dit la Bible, de ce que dit Christ. Normalement, tu te questionnes et puis tu dis, voilà, est-ce que je déshonore? Si tu déshonores vraiment, Dieu te fera savoir que là tu déshonores. Mais mm-hmm. Si c'est pas dans le déshonore, tu restes dans la parole, tu restes dans la parole. Voilà, c'est pour dire aussi que plusieurs chrétiens ne lisent pas. Plusieurs chrétiens n'ont pas une intimité pas avec le Seigneur. Pas le discernement aussi, c'est un peu ça. Sauf en cas de séminaire ou bien d'un événement particulier hein, mm-hmm. où on pousse un peu dans les heures. Mais sinon, moi, je termine le culte à 20h15, 20h30 au plus tard. Et puis, plus tard, 21h, je suis à la maison. Je pourrais bien dire aussi que les femmes... Faites tout avant de partir de la maison.
1: Exact, oui, faites mais l'excès tout. L'excès nu aussi. Hein.
3: Voilà. Nuit, l'excès, voilà. Si papa Jean-Félix est venu, le talent est venu parler, c'est-à-dire qu'il y a quelque chose quand même qui s'est passé. Et puis voilà, soit on est appelé pour dire que voilà, ou bien c'est dans sa propre maison. Mais c'est dire aussi hein, au pasteur, il ne faut pas oublier qu'il y a des femmes mariées. Exactement, qui, voilà, qu'il y a des mamans aussi.
1: Il y en a qui quand même font dans ce qu'on appelle l'abus aussi.
3: Voilà, donc c'est
1: un peu ça. Mais ce n'est pas pour mal parler, hein. C'est non. Vraiment pas pour mal c'est parler. C'est pour dire qu'il faut qui savent, qui ont vraiment les sermons qui savent que oui, il y en a dans l'église qui sont mariés. Donc, tu vois, sur la chair, ils disent non, les femmes qui savent qu'elles ont des foyers, les leurs rentrés, et puis laisser peut-être les jeunes seulement et tout. Il y en a qui disent, bah, si tu aimes Dieu, tu choisis entre Dieu et ton mari, et puis après,
3: Non, on aime Dieu, chacun, auditeur au bout du fil, va le prendre. Je crois que ce ne sera pas le débat de ce matin.
1: Non, sinon. Ce ne sera pas le débat de ce matin.
5: Couleur Miss Café.
1: Oui, Monsieur Simon, bon réveil matinal.
5: Bon matinal à vous.
3: Merci.
1: Merci.
5: Oui, Madame Nathé.
3: Monsieur Simon, bonjour.
5: Bonjour, bon matinal à vous.
3: Merci, merci, à vous aussi. Bon réveil matinal.
5: Ok, comment ça va? Vous êtes réveillé ce matin, non?
3: Oh oui, oui, on s'est bien levé. Hein. Merci.
5: Aujourd'hui, c'est jeudi.
3: Mm-hmm.
5: Voilà. Mon beau père, il est où? Il dort encore, Monsieur Lambert?
1: Il est encore au ciel.
5: Mais attends, Monsieur Lambert, lui, il était où quand on a le président de encore les gens, les taxis? Lui, il a tué sa vieille voiture là, qui tombe en panne partout, partout. Hein.
3: On lui a déjà demandé de déposer le dossier. Hein. On lui a
5: mais
3: déjà
5: il était où? Il était où? Tout ça là, il était où? Vous voulez pas envoyer votre père là-bas, couleur Miss Café?
3: On l'a envoyé où?
1: Oui, Monsieur Simon.
5: Mais il faut envoyer votre père là-bas, tous ces taxis là. Moi, il devait avoir un taxi à où c'est? À Makoukou là-bas. Il devait faire au moins le taxi là-bas.
3: Hmm. Je sais le taxi qui va me
5: coûter. On l'a envoyé pour les, toutes les provinces. Il doit aller montrer un taxi là-bas. Taxi GAP, c'était bon, non, pour le ministre.
1: Oui, M. Simon. Mais ça aurait été bien.
5: M. Lambert, bonne matinée à toi. Je crois qu'il dort encore. C'est chez lui. À côté là-bas, lui se réveille à midi. Bonne matinée à lui. Pour le ministre Café.
1: Oui, M. Simon.
5: Ouais. C'est Yves là?
1: Oui, mais il n'a pas mis le casque.
5: Ok, bonne matinée à lui. Bonne matinée à mon beau-père Jean-Félix Lacanda. Bonne matinée à l'ami de l'autre que j'ai entendu tout à l'heure.
3: Mmh.
5: Jojo, oui. Bonne matinée à lui. Bonne matinée au TG. Bonne matinée au plus jeune. Lui dort encore. Votre fils dort encore.
3: Oh, c'est sûr, hein. Le temps est un peu okay, morose, bon. Là. Il est sous les
5: voilà,
3: toits.
5: Bon matin, là, lui. Ou bien là, avec M. Mawang.
3: Non, là, je ne sais pas.
5: Mawang, c'était son ensemble. Bon matin, là, eux. Ouais. Bon matin, là, à mon patron, M. Etoua. Bon matin, là, lui. Bon matin, M. Ndong. Je sais pas qu'il est encore sous les toits.
3: Peut-être.
5: Ok, bon matin, là, lui. Bon matin, là. Mokoumbaka, au radical, à Monsieur Diallo. Bonne matinée à lui. Bonne matinée au vieux de Ndeng. Béton, le grand Libreville. Bonne matinée à lui. Cap Julien, la fumée, la fumée. Bonne matinée à lui. La maman, bonne matinée à elle. La belle femme, la Wungula, bonne matinée à elle aussi. La belle femme de l'autre côté là-bas, bonne matinée à elle aussi là-bas aussi. Je crois qu'elle n'est plus souffrante.
3: Je crois bien, ça va.
5: Voilà, bon matin à elle là-bas. Bon matin à M. San. Bon matin à M. Mesquin là-bas. Au président Goussaga, bon matin à toi. Couleur Miss Café.
1: Oui, M. Simon.
5: Ouais, on dit que tu viens du ciel.
1: Ah, comment
5: quand
1: ça?
5: Quand tu viens du ciel, il est... tout le monde lui voit arriver.
1: En tout cas.
5: Voilà. Donc, bon matin là. Ah. Il appelle encore comment?
3: De qui?
5: Nous sommes quand même nombreux.
3: Ah oui, vous êtes nombreux.
5: Bon, je me calais pour aussi femme.
3: Ah, aujourd'hui c'est femme. Ok, Marley a pris note. Restez à l'écoute.
1: Restez à l'écoute, Monsieur Simon.
3: Bon réveil. Matinal aussi à tous ceux qui vous accompagnent tout au long de cette journée. Monsieur Simon, bon réveil matinal à votre charmante famille. Et à tous nos vacanciers, comment allez-vous ce matin? Nous sommes bien sûr à 93.5, c'est le réveil matinal. Oui, aux transporteurs, allez mollo, mollo, hein, quand même là. Les vacanciers, voilà, c'est tous ceux qui vont mener les longues lignes là, sont eux qui auront beaucoup maintenant de, ils vont les sorties parce que beaucoup se déplacent, vont dans les villages, dans d'autres villes pour découvrir où ils passent un peu les vacances pour le repos. Mais il y a encore d'autres là, ceux qui sont en cinquième année, en troisième en terminale pour voilà, les examens de fin d'année. On vous souhaite un bon réveil matinal. On remonte en musique.

0: On est à l'instant sur la 93.5 FM avec Toufan sur le titre Délogé. Hein. Auditeur au bout du fil. Allô.
1: Allô, bonjour.
0: Bonjour, monsieur le plus jeune. Bon réveil matinal.
1: Bon réveil matinal à vous.
0: Merci.
1: Madame la tienne est là, elle a porté mon casque.
2: Je suis bel et bien là.
1: Ah ça, je suis en retard. Hein. Yves est là.
0: Il est là, il n'a pas mis le casque.
1: Ah, mais il n'a pas mis mon casque. Ah, Yves, c'est pas grave. Bon, juste souhaiter des bon réveil matinal à tous ceux qui m'écoutent. Voilà, c'est le plus jeune. L'enfant là, il est encore là, il est toujours là. Même si vous ne l'aimez pas, il est toujours là. Voilà. Donc ce matin, pour commencer la journée, Miss Couleur Café, est-ce que vous pouvez me caler le titre que l'auditeur l'a demandé hier, pasteur?
0: D'accord, c'est bon? Noté.
1: C'est noté?
0: C'est noté.
1: Voilà. Pour dire aux gens que désormais, dans notre très belle République, il y a des pasteurs qui, par leur doctrine, madame Miss Couleur Café, vous sépare des familles, donc sépare des familles, sépare des mariés, et même par leurs choses, ils vont chercher, nous ne savons où, en doctrine des familles, et même détruisent des familles. Miss Couleur Café, l'amour, que l'amour est l'amour. Je vous aime, mais je me préfère. Sur ce... Bonne journée à vous.
0: Merci, bonjour, monsieur aussi à vous, jeune. Plus jeune. Restez à l'écoute. Auditeur au bout du fil. Ah.
1: Allô?
0: Oui.
1: Voilà, madame Nati, tu as entendu ton fils, il est arrivé.
2: Oui, il est arrivé. On va prendre le mot.
1: Voilà. Ok, oui. D'accord, il est arrivé.
2: Il est bon, il est bien
1: madame,
2: arrivé.
1: Monsieur Simon, pardon, il ne faut pas provoquer la mer. Qu'est-ce que tu en sais? Peut-être qu'il va nous annoncer la bonne nouvelle ce matin. N'est-ce pas, non? Il n'est pas encore passé, monsieur Lambert?
2: Non, non, il n'est pas encore passé.
1: Ah, peut-être qu'il peut pas arriver là, il peut nous surprendre, il nous annonce la bonne nouvelle, et puis voilà, on va faire la fête. Ah! Madame Nati.
2: Monsieur.
1: C'était pour ajouter dans nos églises, là, nos pasteurs, là. Chaque pasteur qui va prendre, exaucer la parole de Dieu, quand il revient, ils ne sont jamais regroupés. Tout le monde va chercher à voir son église. Et tout le monde va chercher à tirer ses fidèles. Aujourd'hui, ils gaspillent même les choses des mariages des gens. C'est pas bien. Vous voyez, ils disent, oh, quand, pour que tu viennes aller, pour que tu vas voir l'homme que, qui est avec toi, qui t'épouse, amène-lui à l'église. Et madame Natires va vous dire que c'est toujours les femmes. Les femmes sont à l'origine de ça.
2: Ah bon?
1: Même si... Non, c'est la vérité, madame Nati. Ah, même si son mari, le pasteur, est plus... Le pasteur est... il va d'abord privilégier le pasteur que son mari à la maison. Madame Nati, je veux vous dire que j'ai suivi une histoire à l'église où la dame a amené sa femme... la dame a amené son mari à l'église. Son mari est resté à l'église, il est devenu fidèle, mais il devait se marier, mais ils ne sont plus mariés parce qu'il y a eu des problèmes. Entre-temps, il a attrapé notre fidèle dans l'église, aller se marier avec la fidèle là, en cachette. Donc la femme qu'il a amenée à l'église est restée sans être mariée. Vous voyez un peu, moi je me dis que non, c'est bien fait. Pourquoi je le dis? Parce que le pasteur va te dire quelque chose qui n'existe même pas. Qui n'existe même pas. Donc, c'est pour dire que les femmes qui vont à l'église, là, allez-y à l'église, allez juste prier, vous rentrez à la maison. Dieu est partout. De temps en temps, vous allez à l'église, vous priez, vous rentrez. Histoire qu'au séminaire à l'église, ceci, machin, ça devient comme si c'était le pasteur qui commandait même mon foyer à la maison. Oh, chérie, non, je suis en travail. Non, il faut que je dors. Je ne peux pas dormir avec toi aujourd'hui parce que je suis en travail. Moi, je peux aller dormir au salon.
3: Ça fait déjà.
1: Ah, tu as vu le client, il dit, ça fait un mois, non? Voilà.
3: Il a divorcé sa femme à cause de ça.
1: Ah,
3: à chaque fois, elle va dormir à l'église.
1: Madame, tu vous entendez?
2: Donc, on entend. Très bien.
1: On prie.
2: Mais c'est pour vous reposer aussi. Reposez-vous quand même.
1: Voilà,
2: c'est okay. Quand même pour le repos.
1: Restez à l'écoute.
0: Restez à l'écoute.
2: Mais c'est pour le repos, DG. Moi, reposez-vous. C'est un repos, vraiment. Monsieur Lambert. Ah, monsieur, c'est moi le chercheur.
0: Non, il prie d'abord.
4: C'est une grâce encore ce matin de nous avoir renouvelé les forces. Merci encore. Je salue tous les auditeurs de cette belle radio, en commençant par vous, Mathilde, bonjour.
2: Bonjour, monsieur Lambert.
4: Miss Collet Café, bonjour.
0: Bonjour, monsieur Lambert.
4: Yves est là?
0: Il est là, mais il n'a pas mis le casque.
4: Bonjour à lui. Bonjour à Marley. Bonjour à la merveille, la prophétesse. Moi, je l'appelle la merveille, parce que quand il prophétise, c'est qu'il vient de Dieu, parce que il y a des gens qui disent qu'ils ont Dieu, mais en vérité, est-ce qu'ils ont vraiment Dieu? J'ai entendu mes frères ce matin témoigner ce qui se passe dans les églises. Oui, ça se passe comme ça, partout. Dans toutes les églises, il y a trois sortes de croyants. Il y a le faux, le soi-disant et le vrai. Dans une église, vous avez beaucoup de gens là, mais il y a dans toute cette église, vous voyez les gens là, il y a trois sortes de croyants. Il y a ceux qui sont vrais dedans, il y a ceux qui sont soi-disant, et ceux qui sont faux. Donc, on n'a pas le droit de juger. Personne n'a le droit de juger quelqu'un ici. Est-ce que j'ai le droit de juger quelqu'un ici, moi? Qui suis-je, moi, pour juger l'autre? Toi qui parles là, tu es parfait devant Dieu pour parler des autres. Non. Soyons humbles, sobres et sages. Observons les esprits qui viennent. Parce qu'il y a beaucoup qui viennent. Antichrist là. C'est celui qui connaît la parole de Dieu. Mais, si tu vérifies bien, Jésus a dit, ils vont même séduire les élus avec les miracles qu'ils vont faire. Donc, quand tu vois le miracle là, c'est un affaire. C'est ce qui vous attire. Mais derrière le miracle, est caché la mort aussi. Est caché la vie aussi. Je suis à l'écoute.
2: Restez à l'écoute, monsieur Lambert. Merci encore pour votre point de vue. 066-21-91-16, c'est le réveil matinal sur la 93.5. Nous, on vous attend avec vos dédicaces ainsi que vos appels pour les salutations. On va partir avec la route ne tue pas.

0: Auditeur au bout du fil. Ah, allô.
1: Allô, bonjour.
0: Bonjour, monsieur.
1: Oui,
0: monsieur Badjou
2: Abesolo. Monsieur Badjou Abesolo, bon réveil matinal.
1: Ok, merci à vous.
0: Merci.
1: Je vais, bien que tu viens de dire, monsieur Lambert, je parle facilement dans les églises. Moi, je connais des femmes, des mâles et des hommes qui travaillent les enfants chrétiens. C'est pas seulement l'église. Partout, il y a le faux, le vrai. Partout, c'est pareil. Si tu amènes ta femme à l'école, c'est quelqu'un, le pasteur, quand tu amènes ton mari, c'est pas la l'immigration. Tout c'est pareil, c'est pas seulement lui, c'est pas seulement dans les églises. C'est partout, j'en connais plusieurs.
0: D'accord, merci. Excusez-moi, merci encore à vous, monsieur Badjo. Abesolo qui rejoint l'opinion de monsieur Lambert. On remonte avec la route.

0: auditeur au bout du fil. Allô?
1: Allô?
0: Allô?
1: Bonjour, madame Massy.
2: Bonjour, monsieur. Patrick Laurent.
1: Bonjour, monsieur Joël.
0: Bonjour, monsieur Patrick Laurent. Bonjour, le matinal.
1: Comment allez-vous?
0: Ça va très bien.
2: On va bien, merci.
1: D'abord, à vous dire alléluia. Donc, comme c'est... Et qui tue le Gabonais, c'est le patron venu sur le monde du serment, madame.
2: Vérité.
1: Beaucoup d'entre nous, on est là pour les gens de gestion. Les lignes ne l'arrangent rien. C'est même pas un malheur. Bon, ce matin, on va essayer de m'inquiéter. Donc, les locaux.
2: Pardon?
1: Allez, tout à l'heure, c'est les locaux.
2: Les locaux.
1: Et tout à l'heure, madame.
2: Merci encore à vous, Patrick.
0: Restez à l'écoute. Monsieur Patrick Laurent est loco de Fali pour Paris. Je ne sais pas si c'est éloco vraiment le titre. En tout cas, c'est dans la chanson, on dit bien éloco. Mais bon, après, je pense que Maestro va se retrouver.
2: Non, il sait mettre. Il va...
0: C'est noté.

0: Lucky de B à l'instant sur la 93.5 FM sur le titre God Bless a Woman. C'était pas le B Lucky, Black Blade is Woman. J'ai envie de rigoler un tout petit peu là-dessus. Monsieur Jean-Félix.
1: Bonjour, monsieur.
0: L'auditeur.
2: Oh, j'ai mis la chanson là. Vous les chauffeurs là, faites attention. Quand vous partez au niveau de plein ciel, il y a un gros cours qui est vers avant l'échangeur. Du coup, après l'échangeur, avant en allant vers le pain. Et si tu ne fais pas attention, tu vas perdre la roue et voir même le faire le contrôle. Tonneau. Ce trou là. Et depuis. Et les autorités viennent. Ils passent. Ils attendent quand quelqu'un va mourir. Là, ils vont venir fermer. C'est comme ça le Gabon. C'est bien. Faites attention de nous qui tuons.
1: Oui.
2: Mes frères, mes soeurs, vous qui conduisez. Un conseil d'un frère qui vous aide. Je profite à saluer mon frère, que j'aime bien, l'homme de la langue en fait. Bonjour à toi. Bonjour à M. Ndong, M. le président de Saga, M. de Milancé. Comment tu vas? Ta route là, tu attends toujours. Attendons. On verra quand la lumière va apparaître. Continue à attendre. Dis-moi, Rubendo, toi tu sais les problèmes avec Lambert. Tu as vu Lambert avec la voiture sur l'Oligui. L'Oligui, je ne connais pas Lambert. S'il te connaît, moi, il ne me connaît pas. Je ne suis pas au Gabon. Je suis au ciel. Un jour, je vais disparaître. C'est une vérité, hein? Un jour, je vais disparaître. Et quand je vais disparaître, faites attention. La Terre-là a des choses à nous apprendre.
1: Restez à l'écoute, monsieur Lambert.
0: Restez à l'écoute, monsieur. Demande-moi.
1: On va prendre cet auditeur au bout du fil. Allô?
3: Mon Dieu. Vous vous moquez de moi ce matin? Qui vous a dit que j'étais du Commonwealth?
0: On voulait rigoler un tout petit peu, monsieur Jean-Félix.
1: Il est parti.
0: Avec Lobby Loki, Black Blade is Woman.
1: Il a dit qu'il est au mien.
0: Non, c'est compréhensible, c'est compréhensible. C'est Loki de B. Non, c'est normalement Loki de B. God bless a woman. On va remonter la musique avec.

0: Auditeur au bout du fil, allô? Allô?
1: Allô, bonjour.
0: Bonjour à vous, monsieur Guy Desplanches.
1: Merci, comment tu vas?
0: Je vais très bien, merci.
1: Bon arrivé matinal.
0: Merci à vous aussi.
1: Irena?
2: Oui, monsieur Guy Desplanches.
1: Bonjour, comment te portes-tu ce matin?
2: Je vais très bien, merci.
1: Bon arrivé matinal.
2: Merci à vous également.
1: Et bon arrivé matinal à Lambert, Jean-Félix, Chendon, Simon, Ivy la plus douce, la fidèle maman auditrice, sans compter ceux qui sont oubliés ce matin. Écoutez, pour commencer la matinée, s'il vous plaît, calez-moi un titre de Billy Abel intitulé Kibougina. Kibougina. Voilà. Dédicace à M. Ndong ce matin. Mm-hmm. Et bonjour à très particulier à la présidente de tous les Kassaviens et Kassaviennes. Mm-hmm. Très connectée ce matin.
0: D'accord.
1: Voilà. Bonjour à Aude, en passant. Bonjour à Marlène. Bonjour à Yves. Donc, je vais revenir tout à l'heure. Allez, je suis à l'écoute.
2: Reste à l'écoute, monsieur Guy Desplanches.
1: Irena?
2: Oui, monsieur Guy Desplanches.
1: C'est quoi qu'on disait que les pasteurs ont fait ce matin encore?
2: Ah, moi, je ne parle pas de ça. Moi. Je ne connais pas.
1: Vraiment, ça va aller.
2: Ça va aller, monsieur Guy Desplanches.
1: Allez, tout à l'heure.
2: Reste à l'écoute, monsieur Guy Desplanches.
0: Merci encore.

0: Bonjour et bon réveil matinal au Dieu de la gloire, Café Nabati. Café Nabati, donc café pour moi, Nabati pour Tanti Nati, en tout cas, qui nous donne de la force pour toute la journée. Poussez-moi le son I swear de All for Wine pour la go des bars qui aiment trop ça. Le pasteur de chocolat noir de la Bouangui dit I swear. D'accord, c'est noté. Bonjour les filles, toute l'équipe en studio. Marley, s'il te plaît, je veux écouter Johnny Hallyday et Sylvie Vatten dont j'ai un problème. Merci, maman la fidèle auditrice. Ah, quel problème, maman la fidèle auditrice. Qu'est-ce qui se passe ce matin? En tout cas, Johnny Hallyday et Sylvie Vatten sur le titre J'ai un problème. Johnny Hallyday. Je crois que c'est noté. Bonjour les filles, toute l'équipe en studio. Ah, c'est le même message qui revient. Les filles nous font rêver, les femmes nous rendent responsables. Donc, père au foyer et le reste ne servent qu'à nous faire les poches. Ah bon, d'accord. Bonjour, et le message n'est pas signé. Bonjour à tous, Nati, Miss Couleur Café, Monsieur Simon, Monsieur Lambert, Jean-Félix Daconda, le radical, l'homme de la très longue réflexion, le plus jeune, DG, Domandoma, la fidèle auditrice, l'homme de Logoué, Monsieur Ndong, sans oublier les oubliés, prière de me caler, Lousa de O, Lousa ou Lousa de Oliver Ngoma, c'est Monsieur Jean de Puyoyem. Bonjour encore à vous, Monsieur Jean de Puyoyem, et bon réveil matinal.
1: On va monter directement avec l'éphéméride hein, pour pouvoir éponger déjà cette rubrique. Nous rappelons que nous sommes le jeudi 11 juin 2026. Un gros shalom à tous nos auditeurs. Les rues se vident, les tenues colorées de nos élèves sont rangées dans les placards. Les sons des klaxons des taxis, des clandos se font davantage entendre car les chauffeurs recherchent les clients en ce moment comme des chasseurs chassent des gibiers dans les forêts. Bref, les vacances entraînent aussi certaines aléas. Nous sommes le 162e jour de l'année. Il reste encore 203 jours avant l'an prochain. Nous descendons de la 24e semaine et le prénom que nous fêtons aujourd'hui ce sont les Ousvan, que ce soit Ousvan féminin ou masculin. Donc le prénom Ousvan parfois est un prénom féminin rare qui puise ses origines à la culture celte. Il est considéré comme la variante féminine du prénom breton Ousvan sans E. Donc l'origine exacte d'Osvan fait l'objet quand même de plusieurs interprétations linguistiques, racines celtiques. Il est souvent rattaché aux racines Os qui évoquent la lumière ou l'esprit et Van qui signifie blanc ou pur. Certains spécialistes d'étymologie celtique rapprochent la forme masculine Osvan du terme signifiant ourson blond. D'autres hypothèses l'associent au vieux germanique os, donc au dieu Huyn, qui veut dire ami. Côté personnalité et caractère, ce sont des personnes remplies de douceur, dotées d'une grande sensibilité. Elles sont souvent à l'écoute des autres et recherchent l'harmonie dans leur environnement. Guidées par une nature libre et parfois rêveuse, elles ont soif de découvertes et de grands espaces. Derrière une façade calme et pudique, elles cachent une volonté de faire pour atteindre leur objectif. Voilà pour le pronom Osvan, que ce soit au féminin ou au masculin. Mon masculin, comme Osvan Martial, du côté du deuxième arrondissement. Bon réveil matinal à toi. Et bonne journée. On va descendre avec la citation du jour. Une promenade matinale est une bénédiction pour toute la journée. Une promenade matinale est une bénédiction pour toute la journée. Une promenade matinale est en effet une véritable bénédiction. C'est une habitude qui donne le ton à votre journée. Faire quelques pas au réveil permet de libérer des hormones du bonheur comme la dopamine et d'activer l'éveil du corps. L'exposition à la lumière naturelle régule également votre horloge biologique, ce qui booste votre humeur et améliore votre sommeil la nuit venue. L'air frais du matin et le calme créent un espace idéal pour l'introspection et la planification de votre journée en toute sérénité pour aller plus loin sur la façon dont cette routine transforme le corps et l'esprit. On peut faire certaines recherches ou bien consulter certains spécialistes pour des conseils. Merci encore, c'était bel et bien là l'éphéméride du jour, la citation du jour. Une promenade matinale est une bénédiction pour toute la journée. On repart en musique.

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On était là avec Mesli Niatis hein, sur le titre Pasteur Commerçant, un titre qu'a demandé comme ça le plus jeune. Aujourd'hui, les pasteurs sont à l'honneur sur la 93.5 FM. On va lire encore ces quelques messages. Bonjour la grande famille de la radio. Bon réveil matinal à tous. Le message est de Monsieur Michel. Bonjour mes amours de la radio. Que votre journée soit belle et remplie de bonnes nouvelles. Merci. Le messager de Madame Karine. Bonjour au plateau et bonjour à tous les fidèles auditeurs. Je salue Monsieur Ndong, Monsieur Frédéric et toi, Monsieur Ndomandoma, Monsieur

0: Simon, bonjour et bonjour à tous. Ah, désolé, bonjour et bonjour à tous ceux qui nous écoutent ce matin. Bonjour à tous ceux qui nous écoutent ce matin. Ah, d'accord, le message est de Monsieur Jean-Claude. Bonjour à toute l'équipe et aux auditeurs. Je vous souhaite une agréable journée, une pensée particulière à tous les fidèles auditeurs qui prennent le temps de saluer les autres auditeurs chaque matin. Le message est de Madame Chantal. 066 21 91 16, c'est le numéro de téléphone pour être avec nous ce matin. Auditeur.
1: Doma.
0: L'homme, c'est l'homme.
1: Allô, ma fille. Allô?
0: Oui, monsieur, demande-moi.
1: Ma fille, actuellement, là, on a besoin d'argent. Moi, j'ai besoin d'argent. Moi, j'ai besoin d'argent. Tu vois, là, j'ai besoin d'argent.
0: Ça viendra, ça viendra.
1: Ouais, mais celui qui a l'argent dans le pays, là, il est où? On
0: Il
1: dit
0: a
1: qu'il n'y a pas l'argent, mais celui qui a le pays,
0: l'écoute.
1: là. Moi, je demande l'argent, celui qui gagne l'argent. Moi, je vois l'argent qu'on vole, qu'on pille, qu'il disparaît, on met les gens en prison, on les relâche. Mais nous, là, on nous demande l'argent. Moi, je demande l'argent. Il a demandé moi quelque chose. Est-ce qu'il n'a pas dit ça? La personne de l'éternel.
0: Elle a enlevé le casque.
1: La paix de l'éternel, moi j'ai besoin d'argent.
0: Ça viendra, monsieur, demande-moi.
1: Oui, moi j'ai besoin d'argent. Monsieur Ligue, moi j'ai besoin d'argent. Demande-moi, besoin d'argent. Il y a des problèmes là. On fait comment?
0: Croyez que vous l'avez reçu.
1: Oui, mais il est où, Dieu? Il est où? Il dit que l'argent lui appartient. Maintenant, s'il est dans ce pays là, il pourrait donner l'argent à nos mères. Il est où?
0: Il est
1: Il est mort
0: partout.
1: là.
0: Il est partout.
1: Non, il est parti où? Il est parti où? Le soleil pays.
0: Il est dans votre cœur, monsieur Ndoma-Ndoma.
1: Moi, je les attends.
0: Mon œil. 066 21 91 16, c'est le numéro de téléphone pour être avec nous. Ce matin, il est 9h33 sur notre montre. Hein, encore pas mal de minutes à passer ensemble. Et ce matin, la minute vérité, elle nous pose une question. Elle nous pose une question ce matin. Elle nous dit ceci. Selon vous, qu'est-ce qui manque le plus dans notre société aujourd'hui? Selon vous, qu'est-ce qui manque le plus dans notre société aujourd'hui? Le respect, la patience, la solidarité ou l'honnêteté. Selon vous, qu'est-ce qui manque le plus dans notre société aujourd'hui? Le respect, la patience, la solidarité ou l'honnêteté? Voici la question que nous pose la Minute Vérité ce matin, le 066 21 91 16 est là pour vous permettre, soit par messagerie, soit par appel, de donner votre avis sur la question que nous pose la Minute Vérité avant de remonter en musique. Je réitère encore la question. Selon vous, qu'est-ce qui manque le plus dans notre société aujourd'hui? Le respect, la patience, la solidarité ou l'honnêteté? Voici la question. On remonte en musique.

0: Bonjour à tous et bon réveil à nous tous. Je peux écouter Don Bula en featuring avec Arnaud Yaga, s'il vous plaît. Je ne sais pas si Don Bula a fait un featuring avec Arnaud Yaga, parce que je crois que ce message-là, on l'a lu hier, c'est revenu aujourd'hui. Maestro, il a regardé, puis il n'a pas trouvé. Je ne sais pas si c'est Don Bula à part et Arnaud Yaga à part, ou Don Bula et Arnaud Yaga ensemble. En tout cas, Maestro va essayer de chercher encore. C'est noté pour votre titre. Alors, la Minute Vérité nous pose une question ce matin. Selon vous, qu'est-ce qui manque le plus dans notre société aujourd'hui? Le respect, la patience, la solidarité ou l'honnêteté? Selon vous, qu'est-ce qui manque le plus dans notre société aujourd'hui? Le respect, la patience, la solidarité ou l'honnêteté? Voici la question que nous pose la Minute Vérité. Vous avez le 066 21 91 16 pour donner votre avis sur la question, hein, par messagerie ou par appel. On va remonter en musique comme ça avec Binabel, je ne sais pas trop, avec Assure, All for One, je ne sais pas, avec Johnny Hallyday, je ne sais pas. En tout cas, c'est Maestro qui commande, hein, qui dirige. Vous avez là la question que nous pose la Minute Vérité. Selon vous, qu'est-ce qui manque le plus dans notre société aujourd'hui? Le respect, la patience, la solidarité ou l'honnêteté? On a un auditeur au bout du fil.
1: Allô? Bonjour.
0: Bonjour.
1: Bon, j'essaie de sous-entendre le terme, mais je vais juste relever ce point. La solidarité et l'honnêteté qui nous manquent aujourd'hui.
0: D'accord.
1: Pourquoi je le dis? Autrefois, là, on a grandi. On a grandi dans des villages qui avaient l'air solidaires, en fait.
0: Mm-hmm.
1: Et on a grandi dans des villages où on ne peut pas imaginer qui est l'enfant de qui, on mangeait dans les mêmes assiettes. Bon, aujourd'hui, il y a un mot qui résume tout aujourd'hui notre société, spécifiquement la société gabonaise.
0: Mm-hmm.
1: L'expression du moi.
0: Ouais.
1: Nous, on a développé aujourd'hui un esprit d'égoïsme, en sorte qu'on ne pense qu'à soi-même, en mettant les gens en situation de servitude. Et à de tel point qu'il s'est arrivé une partie sociale dont la confiance n'existe plus.
0: Mm-hmm.
1: Aujourd'hui, il n'y a rien qu'à voir ce qui se passe dans notre société. On parle de détournement, de vol, de demande d'honnêteté qui fait souffrir. Parce qu'on n'est plus honnête envers soi-même. On a développé l'esprit d'honnêteté.
0: D'accord.
1: C'est ce que je peux dire, en fait. C'est mon intervention, madame.
0: Merci. Merci pour votre avis sur la question, monsieur Patrick Laurent. Je crois bien. Selon vous, qu'est-ce qui manque le plus dans notre société aujourd'hui? Le respect, la patience, la solidarité ou l'honnêteté? Selon vous, qu'est-ce qui manque le plus dans notre société aujourd'hui? Faites comme M. Patrick Laurent. M. Patrick Laurent a dit, il manque la solidarité et l'honnêteté. Et vous, qu'est-ce qui manque le plus dans notre société aujourd'hui? Le respect, la patience, la solidarité ou l'honnêteté? Oui, Monsieur Simon.
2: Oui, mais la question. Madame Nati qui a posé, c'est toi qui a posé cette question-là.
0: Monsieur moi.
2: Ok. Non, mais il nous manque tout. Il n'y a rien enlevé à l'intérieur. Voilà. Là, c'est moi, hein, de mon avis. Il nous manque tout.
0: Mm-hmm.
2: Voilà. Il n'y a rien enlevé à l'intérieur. Donc, je suis à l'écoute.
0: Reste à l'écoute, Monsieur Simon. Ah, Monsieur Simon a dit il manque tout. Hein. Mmh. Pour lui, il manque le respect, la patience, la solidarité et l'honnêteté. Vous, le reste des auditeurs, selon vous, qu'est-ce qui manque le plus dans notre société aujourd'hui? Le respect, la patience, la solidarité ou l'honnêteté? On attend vos réactions au 066 21 91 16. 066 21 91 16, c'est le numéro de téléphone pour donner votre avis, soit par messagerie ou soit par appel. Il est 9h43, donc on a encore assez de temps à passer ensemble en remontant logique avec Maestro Marley.

0: 0 66 21 91 16, auditeur. Allô.
1: C'est Lambert, que Lambert.
0: Oui, monsieur Lambert.
1: Mais reprendre la question. Que...
0: Selon vous, qu'est-ce qui manque le plus dans notre société aujourd'hui? Le respect, la patience, la solidarité ou l'honnêteté?
1: D'abord, le respect n'a plus de sens dans ce pays. Le respect. Tu vas voir même dans les familles, vous allez voir que les enfants ne respectent plus les parents. Et maintenant, la solidarité dans notre pays, il n'y a pas. Il n'y a pas la solidarité. C'est un mot qu'on a trouvé dans les médias avec la communauté politicienne, mais en réalité, quand on regarde, il n'y a pas la solidarité. Les familles sont divisées. La corruption, la corruption, la corruption est montée. Et aujourd'hui, dans une famille, quand on est corrompu, voire même les parents, les enfants, les papas qui ont laissé les terrains, derrière, vous allez voir les gens qui viennent vendre le terrain familial. Donc, tu finis une génération parce que tu as besoin d'argent, tu vends ta terre à un étranger. Et les enfants sont en location. Quand le gouvernement arrive, ils vont te loger avec ta famille parce que tu es en location, on ne va pas te compter. On les loge si tu as bâti les maisons. Si toi tu es en location carbonée, on a cassé la maison. Donc tu auras quoi? On va faire loin. Bon, maintenant, l'honnêteté, est-ce qu'il y a les gens honnêtes dans notre pays? Les politiciens gaspillés avec leur discours. L'honnêteté, il n'y a pas. Donc, quelqu'un vient me dire aux politiciens. On promet, après, on vient, on dit non, ben écoutez, hein, vous voyez, patientez. La patience aussi, à la limite, hein. Quand on patiente, mais l'enfant dit, papa, allez, comment, tu m'as promis, non? Papa, tu m'as promis, non? Et l'enfant va commencer à pleurer. L'enfant va commencer à pleurer, quoi, c'est la rébellion, non? Maman, c'est pas ça?
0: C'est ça, monsieur.
1: Ah, vous voulez que l'enfant se rébelle?
0: Non.
1: Ah, il faut faire tout que l'enfant se calme. Tu l'écoutes.
0: Reste à l'écoute, monsieur Ndoma Ndoma. On prend cet autre auditeur au bout du fil.
2: Allô?
3: Papa Simon, bonjour à toi et bien des choses à maman. Je voudrais dédicacer un titre à maman Simon. Parfum d'amour, même à la fin de l'émission, de Kofi Olomide. La famille est une association de mauvaises personnes condamnées à vivre ensemble. J'adhère dans la même réponse que papa Simon. Il n'y a rien à dire. Dans tout ce que vous avez évoqué ce matin, bois des belles. Mm-hmm. Je reviendrai.
0: D'accord.
2: Revenez-nous,
0: monsieur Jean-Félix.
2: Jean-Félix,
0: reste à l'écoute.
2: Les talons de la 93.5, Miss Le Café. Elle vient toujours avec des questions épineuses comme ça. Miss Le Café, on dit que la famille aussi est une nation en miniature. Si il n'y a plus de respect, de solidarité, l'unité dans une famille, je vois que ça va de manière crescendo, ça va atteindre d'autres horizons. Et là, ça va atteindre tout l'État. Et est-ce qu'on peut globaliser totalement que tous ces mots, tous ces différents points, autant pour moi, que tu as cités, n'existent plus? C'est dire aussi vrai ou faux, mais c'est quand même un minime. On y retrouve quand même dans les familles, on trouve encore le respect des aînés, l'obéissance, toutes ces choses. C'est pas parce que la bouche, la dent, une dent va gaspiller et pourrir que c'est toute la bouche, autant pour moi, qui est foutue, bien qui est détruite. Non, si c'est une dent, on peut l'extraire et puis garder notre haleine, notre bouche en bonne santé. On peut encore, et je crois qu'on trouve encore le respect dans certaines familles, la patience pour certaines personnes qui ont déjà une certaine élévation sur l'impatience, qui savent au moins patienter, même si la chose désirée n'est pas encore là, mais se suffire de ce qu'on a déjà, c'est déjà accepter de ne pas avoir ce que l'on veut à l'instant T. Voilà. Et la solidarité, il y en a qui sont encore solidaires, l'honnêteté. Pour certaines personnes qui ont encore gardé certaines normes, hein, puisque le café, dire que ça a totalement disparu, selon moi, je veux dire que non, il y a encore des personnes crédibles dans cette nation. Oui. 066 21 91 16, c'est bien notre numéro de téléphone.
0: Oui, à revenir avec la question, selon vous, qu'est-ce qui manque le plus dans notre société aujourd'hui? Le respect, la patience, la solidarité ou l'honnêteté. On attend comme ça votre réaction, votre avis, votre commentaire sur cette question que nous pose la Lunette Vérité. On va remonter en musique avec Maître Marley.

0: auditeur au bout du fil. Allô.
1: Bonjour. Faites attendre, je vais couper, je m'en vais à autre chose.
0: Allô. Ah, j'ai pas bien saisi, mais bon, on remonte au musique.

Alors, on était avec Ashwer, voilà, que le pasteur du chocolat noir de la Wangidi a commandé pour la go des bars. Et là, à l'instant, sur la 93.5 FM, nous sommes avec Johnny Hallyday, en featuring avec Sylvie Vautrin, je crois bien si on le dit comme ça, sur le titre « J'ai un problème pour maman la fidèle auditrice, bon confort d'écoute ». Voilà.

0: Selon vous, qu'est-ce qui manque le plus dans notre société aujourd'hui? Le respect, la patience, la solidarité ou l'honnêteté? On attend vos réactions, auditeurs, au bout du fil. Allô?
1: Moi,
0: Oui.
1: il n'est souvent pas mieux de se moquer des autres.
0: Exactement.
1: Et Vartan, Sylvie, Vartan. Voilà. On vit dans un monde respectueux, rempli de malhonnêteté. Regardez ce qui se passe autour. Les dirigeants irrespectueux, malhonnêtes. Parler de solidarité. Mais entre nous-mêmes, sommes-nous solidaires? Qui dit, qui parle de solidarité, parle d'amour. Mais est-ce que nous prenons l'amour? Regardez ce qui se passe dans les familles aujourd'hui. Vous avez des parents qui ont leur congélateur rempli de nourriture, préférant donner cette nourriture à nos domaines, des repères et bergers allemands que de donner à leurs parents qui sont en manque. Et voilà. C'est ça dont vous parlez ce matin. Bonjour. Papa Nguema 1 et 2, j'ai oublié. Et ceux qui déclenchent, et je salue très bien ce matin. C'est ça. N'oubliez pas, vous voulez moquer de moi, mais je vous renvoie l'ascenseur.
0: J'accepte, j'accepte. Là, c'est le retour de flamme, là, j'accepte.
2: Vous qui provoquez souvent le papa, vous le provoquez pourquoi? Madame Nadi,
0: oui. Oui, monsieur le plus jeune.
2: Allez, donc, il y a comment? Ils sont encore avec. Hein? Tu as vu que le papa, là, il a un problème avec moi, quand même. Depuis là, il salue tout le monde. Madame Nadi, Miss Couleur Café ne salue plus le plus jeune. C'est ça l'amour. On ne salue plus l'enfant parce que papa est fâché. Bon. Je comprends. Mais bon. Miss Couleur Café, pour terminer la journée, j'ai envie de goûter un titre. Le général. C'est bon?
0: C'est noté.
2: Oui, voilà. Je n'ai pas d'abord écouté mon premier titre. Ce n'est pas grave. Comme j'étais aussi au lavage, ma voiture doit sentir bon, Miss Couleur Café, c'est pas ça?
0: Exactement.
2: Voilà. Et si ma voiture ne sent pas bon, les clients ne vont pas monter dans ma voiture. Monsieur, monsieur,
0: reste à l'écoute, monsieur le plus jeune. Auditeur, au bout du fil.
1: Vous voyez les petits frères d'aujourd'hui? Je lui dis bonjour ce matin. Et je lui dis un titre. Et il dit que je lui dis jamais bonjour.
2: Voyez-vous?
1: Eh bien, ainsi va la vie. Mais c'est ça le monde dont on parle. Eh bien, le plus jeune rebonjour trois fois.
0: Ah, il est parti. 066-21-91, c'est le numéro de téléphone pour être avec nous ce matin. Selon vous, qu'est-ce qui manque le plus dans notre société aujourd'hui? Le respect, la patience, la solidarité ou l'honnêteté? On vous attend, on attend vos réactions. Allô?
3: Bonjour, madame Arthur.
4: Bonjour, monsieur.
3: Bon, je salue monsieur Jean-Félix mille fois. Bando, un milliard de fois. Bon, moi, je dis toujours, madame, par rapport au thème de madame Couleur Café.
0: Oui.
3: Ce que je sais, madame, c'est que nous avons les très patients. Hein?
0: Oui.
3: Nous avons les respectés, mais comme nous avons les respectés aujourd'hui, hein, il n'est plus honnête, il n'est plus solidaire. Je peux retenir, madame. Parce que si je sais, on parle de respecter, madame, on n'aura pas parlé de tournement de fond. Je veux essayer de lui, madame. La partie sociale. Là, c'est même le moi qui prône. Est-ce que, madame, je n'ai pas écouté par la suite de votre anglais. Stéphanie, c'est dans le petit doudou.
4: Stéphanie?
3: Ah, c'est dans le petit doudou.
4: Ok, d'accord.
0: Stéphanie, dans le titre doudou.
4: Stéphanie, assez.
0: D'accord, c'est noté. Auditeur.
4: Allô?
5: C'est moi. C'est moi. C'est moi. C'est moi. Jackie. c'est moi. Rien que pour moi. C'est moi. C'est qui tu es? Pour moi, là. Qui es-tu, toi? L'argent, tu as trouvé. Tu vas l'aider. Toi, tu es qui? Je suis le ministre. C'est moi.
0: Mon œil.
5: C'est moi. Tu connais ce que tu as fait? C'est moi. Ou bien? C'est le moi, là, qui tue? C'est moi, là. Alors, est-ce qu'on peut tuer le moi, là? Tu peux tuer le moi, là. Depuis le matin, tu vois qu'il n'y a pas beaucoup de gens qui réagissent. Il n'y a pas de solidarité. Je ne peux pas demander l'argent à mon frère Jean-Félix, parce qu'il lui aussi demande. Je vais demander à qui? Nati, c'est toi? Je vais demander l'argent, tu vas me donner.
4: Mais si, il y a l'argent, on va vous donner, monsieur.
5: Mais toi-même, tu n'as pas.
4: Ah bon?
5: Toi-même, tu n'as pas.
4: Vous êtes sûr? Vous êtes sûr que je n'ai pas?
5: Celui qui a l'argent dans notre pays, c'est qui?
4: Ah, vous cherchez
5: le... On a le bois ici. On a le pétrole ici.
4: Vous cherchez le gros argent.
5: Mais l'argent du Gabon, c'est tout dans les poches de qui? Pourquoi le social est oublié? Donc, nous, on part voter là, c'est pourquoi? Pour nos enfants pleurent, nos enfants ne partent pas à l'école. Non, c'est une question que je pose, hein. C'est un sage. Réalité, les sages.
0: Reste à l'écoute, monsieur Ndoma. Ndoma, on va plonger un tout petit peu dans la messagerie. La solidarité est en train de mourir à petit feu. Combien de fois voit-on un voisin qui était autrefois considéré comme un frère, un père ou un ami devenir une menace pour les siens, pour nos petites filles de 3 ans, 5 ans, j'en passe. Combien de fois entend-on des histoires qui nous choquent et nous font perdre confiance? On voit parfois des familles capables de réunir de grandes sommes d'argent pour des funérailles, mais incapables de se mobiliser quand l'un des leurs est malade ou et a besoin d'aide. Chère Solidarité, où as-tu passé? J'ai l'impression qu'on te cherche de plus en plus et qu'on te trouve de moins en moins. Auditeur au bout du fil, on va le prendre.
6: Allô?
0: Allô?
6: Pour rectifier par rapport à M. Ndoma, bonjour. M. Jean-Félix ne demande pas de l'argent, il réclame son argent.
4: Merci.
0: Merci de clarifier les choses. Le message n'est malheureusement pas signé, celui que je venais à peine de lire. Ah, votre question là, hein. Moi je suis le fils, mais mon oncle me fuit depuis bientôt 4 mois à cause de mon argent. Pourtant, un oncle est censé montrer l'exemple aux plus jeunes. Si même ceux qui doivent nous enseigner l'honnêteté deviennent malhonnêtes, que puis-je encore dire? Pour moi, ce qui manque le plus aujourd'hui, c'est l'honnêteté. Parce que lorsqu'elle disparaît, la confiance disparaît aussi. Et le respect... Ah, on va prendre l'auditeur au bout du fil. Hein. Le message est de M. Kevin. Hein.
7: Bonjour, mesdames et messieurs.
0: Bonjour.
4: Bonjour.
7: Merci. Merci. M. Boukadi avait un mandat sans le
0: bon réveil matinal, M. Papi.
7: Merci. Nous avons combien d'ethnies au Gabon?
0: Non, plusieurs.
7: 54. Nous avons combien de pays en Afrique? 54. Ça donne quel chiffre? 108. Et si vous additionnez, 8 plus 1, ça donne le chiffre 9. Par rapport à votre thématique du jour. Et par rapport au pasteur, ce n'est pas Papa Jésus-Christ qui marche sur la terre. Il a déjà accompli, il a marché sur la terre, il est parti. C'est lui qui est resté là, il a dit je vais vous envoyer quelqu'un. C'est une personne, c'est le Saint-Esprit. Et le sang qu'on parle là, ce n'est pas le sang physique, c'est le sang du Saint-Esprit. Le Saint-Esprit, c'est une personne, c'est son sang. C'est lui qui a ressuscité Papa Jésus-Christ. Il est venu pour accomplir la mission. Dieu qu'on parle là, quand on dit... Papa Jésus, c'est Dieu là. C'est l'esprit de Dieu qui est en lui, qui était en lui, qui est en lui, pour l'accomplir pour la mission. Il ne pourrait pas accomplir la mission s'il n'avait pas l'esprit de Dieu. C'est pourquoi Papa Jésus, celui-là est mon fils bien-aimé à qui je mis toute mon affection. Toute l'affection là, c'est quoi? Il a reçu l'esprit de Dieu. Il est un. Prenez soin de vous. Merci.
0: Merci à vous, Monsieur Bouka, entre bonjour. Parenthèses, papy, on continue dans la messagerie. Voilà, bonjour à vous les filles, ce qui manque à notre société, c'est l'amour du prochain. Si nous apprenions à nous mettre à la place des autres, il y aurait moins de conflits et plus de paix. Le message est de Madame Rosine, bonjour, bon réveil matinal. Salut sur la radio et bonjour à tous les auditeurs. Monsieur Ndong, maman la fidèle auditrice, monsieur Diallo et les autres pour moi. Je crois que toutes ces valeurs sont liées. Avec plus de respect, d'honnêteté et de solidarité, notre société serait meilleure pour nos enfants. Le message n'est malheureusement pas signé. On a un auditeur au bout du fil, on va le prendre. On va prendre cet auditeur au bout du fil. Allô?
8: Oui. Soyons honnêtes. Soyons honnêtes avec le Seigneur. Bonjour mon père Bouka, bonjour à toi. Que le Seigneur vous accorde beaucoup de sagesse. Et le même Dieu qui nous demande de l'adorer, et il dit, si vous croyez que moi Dieu, j'existe, demandez-moi quelque chose. Si vous croyez que moi j'existe, Dieu, la chose que vous demandez va arriver. La parole éternelle, je mens.
4: C'est vous qui le dites.
8: Non, non, non. Est-ce que tu as lu cette écriture-là?
4: Pas dans ce sens.
8: Hein?
4: Pas dans le sens lequel vous dites. Mais je comprends.
8: Qui peut venir interpréter si je mens? Il a dit, demandez-moi quelque chose. Vous, homme, vous avez des enfants. Votre fils vous demande quelque chose, vous lui donnez. Comme de pas moi, Dieu, qui est votre Père Céleste. Le Dieu qui nous a créés, qui nous a donné le souffle de vie, il y a tout le monde. Ce matin, il y a le riche, qui a le souffle de vie. Il y a le pauvre, qui a le souffle de vie. Moi, je crois qu'il existe. Moi, je crois qu'il existe. Et quand je demande quelque chose à Dieu, il doit me donner. Qu'est-ce que j'ai demandé à Dieu ce matin? Et les voitures qui sont dépassées. Qu'est-ce que j'ai demandé à Dieu ce matin?
4: Vous-même, vous savez.
8: Hein?
4: Vous-même, vous savez.
8: Qu'est-ce que j'ai demandé à Dieu ce matin? Cette émission-là, quand même, tout le monde écoute, non? C'est l'argent, non?
0: C'est l'argent, oui, monsieur.
8: Alors, et on dit que l'argent appartient à qui?
0: À Dieu.
4: Mais il faut travailler.
8: Alors,
4: pour
8: si
4: avoir
8: Dieu
4: de l'argent.
8: Dieu m'a écouté ce matin. Et si Dieu m'a écouté ce matin, entendez, oui, tu dis quoi? Moi, je ne ris pas quand je demande. Hein? Quand je demande à Dieu quelque chose, je ne ris pas.
4: Mais ayez foi que vous l'aurez, monsieur Lambert. Si
8: moi,
4: vous avez foi
8: avec la
4: que
8: foi.
4: Vous l'aurez,
8: est-ce que moi, je viens avec la chair? Je viens avec la chair. Je viens avec la foi.
4: Non, c'est pas la peine de vous plaindre. Attendez que ça arrive.
8: La foi vient de celui qui entend. Et si tu entends la parole de Dieu, Dieu doit accomplir sa mission. Moi, je suis venu pour une mission. C'est Dieu qui m'envoie. J'ai besoin d'argent. Pourquoi? Pourquoi je demande à Dieu l'argent? Parce que je sais qu'il y a des gens qui souffrent. Je vois les gens qui souffrent autour de moi. Il faudrait que ces gens-là soient heureux. Bon, maintenant, moi, je n'ai pas l'argent. Maintenant, il y a ceux qui ont l'argent, ils font ce qu'ils veulent. Détournement. Bon, maintenant, moi, je fais comment? Adieu, je fais comment? Que Dieu laisse les gens souffrir. Hein? Mais répondez-moi.
0: Non, monsieur.
4: Ça, c'est la question avec
8: alors,
4: Dieu. Ça,
8: si
4: c'est vous
8: fils,
4: avec
8: alors,
4: Dieu maintenant.
8: Vous
4: ça, c'est votre palabre avec
8: pourquoi,
4: Dieu.
8: L'argent, j'ai nous trouvé.
4: Ça, c'est votre palabre avec Dieu, monsieur Lambert.
8: Oh, donc vous priez un Dieu qui est mort.
4: Non, mon Dieu n'est pas mort. Ouais.
8: Ma Wangu va venir ici pour dire que non, je n'existe pas.
0: Mon œil.
8: Oui. Parce que moi, je vais provoquer tous ceux qui sont en Dieu. Parce que ceux qui sont en Dieu, il y a des gens qui sont faux. Je ne veux pas les faux dans mon pays. Je ne veux pas le faux dans le pays. Je veux le Dieu qui est vérité. Ah, il demande quelque chose, la chose arrive. Moi, je veux ça. Moi, je veux ça. Si Dieu existe, moi, il faudrait que ça arrive, ça.
0: Ça va venir, monsieur Ndomandoma.
8: Ouais,
0: il faut être patient.
8: Il
0: faut être patient, monsieur Ndomandoma.
8: Il est aujourd'hui, non. Je l'écoute.
0: Reste à l'écoute, monsieur Ndomandoma.
4: Monsieur le café, parfois, je ne comprends plus. On va prendre la volonté au bout du fil. Allô.
7: Oui, c'est monsieur Bouka d'Avien.
4: Merci de revenir.
7: Merci. Ceux qui accompagnent l'agence et la mission, monsieur Lambert. Merci.
4: Merci. Donc, lorsqu'il donne la vision, il donne la provision, monsieur Lambert. Il donne la vision, il donne la provision et vous allez pouvoir réaliser la vision qu'il vous a donnée. Merci.
0: Selon vous, qu'est-ce qui manque le plus dans notre société? Est-ce quoi? Est-ce le respect? Est-ce l'argent? En fait, j'ai gardé l'argent parce que monsieur Ndomandoma est venu avec beaucoup l'argent. Qu'est-ce qui manque le plus dans notre société aujourd'hui? Le respect, la patience, la solidarité ou l'honnêteté? On attend encore vos réactions. Hein. On attend comme ça vos réactions sur la minute vérité. Il est 10h09, on a encore pas mal de minutes à passer ensemble. On va lire ces quelques messages. Je pense que notre société ressemble à une maison construite sur quatre piliers. Le respect, la patience, la solidarité et l'honnêteté. Quand un pilier se fragilise, toute la maison commence à trembler. Aujourd'hui, il ne faut pas choisir une seule valeur, il faut reconstruire les quatre ensemble. Le message est de M. Michel et on a un auditeur.
9: Allô.
0: Allô.
9: Bonjour à vous, Madame Nati.
4: Bonjour, M. Mawangu Premier.
9: Premier du nom. Bonjour, Madame Miss Couleur Café.
0: Bonjour, Monsieur Mawangs. Bonjour, matinal.
9: Oh, ça va, ça va, ça va. On est là très content. Toujours en train de dépouiller nos frères là. Malgré qu'ils coincent un peu l'argent, ils ne veulent pas miser. Alors, donc, mais on les prend toujours avec, comme on fait dans du social. Voilà, un coup, ils nous ont donné hier, un coup aussi pour que nous aussi on fasse du social.
4: Mais les vacances sont là.
9: Voilà. Bon, la minute de vérité, c'est quoi?
0: Selon vous, qu'est-ce qui manque le plus dans notre société? Le respect, la patience, la solidarité ou l'honnêteté?
9: Bon, la solidarité ne peut pas exister, c'est pas possible. Sinon, vous allez réinventer la roue. Les hommes ne sont pas solidaires. Voilà, chacun, chacun individuel, avec les appréciations des personnes qu'il prend en soi. Tout le monde n'aime pas tout le monde. Bon, la sincérité, je crois pas encore. Pour que les hommes soient sincères, il faut d'abord qu'au sein de leur famille, ils arrivent à s'aimer. C'est pas autrui que tu vas aimer mieux que ta famille. Bon, maintenant, l'honnêteté, on peut aller dans l'honnêteté intellectuelle, hein, parce que c'est les intellectuels qui travaillent. Dans l'administration qui est censée nous gouverner. Voilà. Si vous n'êtes pas dans l'administration, soit vous avez une poste de responsabilité, parce que ce sont eux. L'honnêteté les appartient. Ça voudrait dire que vous avez eu le pouvoir divin d'être assis quelque part là où vous pouvez gérer toute une communauté. Tout un peu. Donc l'honnêteté, quand même, c'est de dire, bon, même si on ne peut pas les donner tout, mais au moins j'essaie quand même de donner 5 francs à chacun pour que chacun arrive à quand même à même quelque chose dans la bouche. Donc l'honnêteté là, tout ça là, c'est entre guillemets. Moi je pense seulement que, en tant qu'humain, et que le traçage, la superficie qui a été donnée, c'est que ceux qui ont eu la chance d'être sur cette superficie-là doivent quand même avoir ce qui revient de cette terre-là. Imaginez-vous un peu que vous avez des gens qui ont été sur la superficie avant qu'elle ne soit tracée. Dès lors, on a décidé de tracer que ce petit périmètre-là. Seulement les gens-là qu'on va appeler.
0: Allô? Ah. Revenez-nous, monsieur de la langue réflexion, à prendre cet autre auditeur au bout du fil. Allô?
10: Allô?
0: Oui, allô? Oui, allô?
10: Oui, Verena, bonjour, Mathieu, bonjour.
0: Bonjour, monsieur Ndong.
10: Homme de la très longue réflexion, bonjour, Simon, bonjour. Patrick Laurent, bonjour. Jean-Félix, bonjour. J'ai une petite voix, j'ai pas dormi de la nuit.
4: Malade? Vous êtes malade?
10: Alors, l'irrespect, l'impatience d'abord. Quand on est impatient, c'est qu'on ne sait pas attendre. Ça engendre l'irrespect, parce que vous ne respectez pas ceux qui sont avant vous. Du fait de ne point respecter ceux qui sont avant vous, ou à qui vous devez le devoir de respect, ben, vous devenez malhonnête. Vous devenez malhonnête parce que ce qui revient de droit à certains, ben vous le leur déniez. Alors comment pouvez-vous être solidaire? Les quatre sont liés. Vous ne pouvez pas être solidaire en être impatient que vous êtes. Parce que l'être impatient que vous êtes, ben, est pour cette raison, cette seule et unique raison, tenu d'être malhonnête. Il fait preuve de malhonnêteté parce qu'il ne sait pas tenir à sa place, il ne sait pas se tenir à sa place, il ne sait pas respecter ceux qui sont à leur place. Alors, voilà, il devient malhonnête. Et comment un malhonnête peut-il être solidaire? Puisque son rôle, son jeu, c'est la briguerie. Son rôle, son jeu, c'est rendre aux autres ce qui leur revient de droit. Donc, les quatre sont liés. Donc, qu'est-ce qui manque le plus à notre société? Je dirais comme Simon, tous les quatre. Tous les quatre. Allez, merci encore. Bonne journée.
0: Reste à l'écoute et merci pour votre avis hein, sur la question que nous pose la minute de vérité, M. Ndong. Auditeur, allô?
11: Allô? Oui, M. Ndong, bonjour mon frère. Je crois que c'est un sujet très capital. Vous vous levez ce matin, les enfants. Parce que quand le malin vit dans un pays, c'est le diable. Il n'y a pas à réfléchir, non? C'est le diable. Il faut chasser le diable. Comment chasser le diable? Si Dieu ne prend pas les rênes du pays. Et c'est là le problème. Quand Dieu prend les rênes du pays, tout va bien. Là, c'est le malin qui est là. Il faudrait que Dieu l'assiste pour opérer le miracle. C'est possible à celui qui croit. Vous croyez que Dieu, vous les abonnez. Vous priez, oui, mais vous croyez que Dieu, le Dieu qui ne répond pas, qui n'a pas les oreilles, qui n'a pas les yeux, donc Dieu ne voit pas, il n'entend pas, il sait tout, il voit tout, et ce que j'entends souvent quand je conduis, j'entends ça. Donc c'est un frère bien, un faux Dieu complice. Je l'écoute.
0: Reste à l'écoute, M. Ndoma, Ndoma, auditeur, au bout du fil. Oui, M. le plus jeune.
12: Dit Christ Israël a un titre. C'est faux Dieu. C'est bon, c'est calé.
0: D'accord.
12: Pour répondre à M. Lambert, dit Christ Israël, le titre, c'est fou. C'est bon.
0: D'accord.
12: C'est noté.
0: C'est noté.
12: D'accord. Je suis dans les plans.
0: 0-70-21-91-16, c'est le numéro de téléphone pour être avec nos auditeurs.
13: Amour de qui était-il Dieu? Nelson Mandela était-il Dieu? Alpha Omar Gonaré était-il Dieu? Soglo était-il Dieu? Kérékou était-il Dieu? Obasanjo était-il Dieu? Ouad était-il Dieu? Abdou Diouf était-il Dieu? Senghor était-il Dieu? C'était des hommes au grand cœur. Lumumba était-il Dieu? Mba Germain était-il Dieu? Lipol Agondjo Okawe était-il Dieu? C'était tous des êtres humains, des hommes au grand cœur. Mais mon Dieu, malhonnêteté. Mais ce sont des hommes qui nous doivent. Ce n'est pas Dieu qui me doit. Ce n'est pas Dieu qui doit les déflatter. Ce n'est pas Dieu qui rend malheureux les handicapés. Ce sont des hommes. Ce sont des êtres humains comme nous. Sortis des entrailles. Des êtres humains comme nous. Tout simplement, ils ont des mauvais cœurs et c'est des malhonnêtes. Et je dis bien, c'est des malhonnêtes. Tout simplement, bonjour à Papa Ndong. Une fois, il a tout dit. Je reviendrai.
0: Revenez-nous, Monsieur Jean-Félix, notre bel et talent, auditeur, au bout du fil. Allô?
14: Allô? Irina?
0: Oui, Monsieur Guy Desplanches.
14: Bon, je vais renchérir. Hein,
13: Simon a tout dit. Simon a tout dit. Ce sont les valeurs qui font la vie en société. Mais ce sont les valeurs qui sont en baisse en termes de pourcentage. Vraiment en baisse.
0: Mm-hmm.
13: Par contre, à titre de rappel, n'oublie pas mon titre de Bilia.
0: Ah, Maestro Marley dit qu'il a une petite difficulté à trouver le titre.
13: Bon. Passez-moi alors, à la fin de l'émission, un titre de Ekassav intitulé Sakitala.
0: Sakitala, d'accord.
13: Sakitala, dédicace à la présidente des Kassaviens, Yvi Lacredus.
0: D'accord, c'est noté, monsieur Guy Desplanches.
13: Très bien. Mais vraiment, pour le sujet, c'est vrai.
0: Mm-hmm.
13: Le respect en baisse, la confiance est en baisse, tout est en baisse. Ce sont les méfaits de la société qui sont réellement responsables de tous ces constats. Allez, je suis à l'écoute.
0: Reste à l'écoute, monsieur Guy Desplanches. Auditeur, pas d'auditeur. 066 21 91 16, c'est le numéro de téléphone pour être avec nous ce matin. Bonjour mes cocos, ce qui manque aujourd'hui, c'est la patience. Nous vivons dans une génération qui veut réussir rapidement, gagner beaucoup d'argent sans effort et obtenir des résultats immédiats. Pourtant, les plus grandes réussites demandent du travail, de la persévérance et du temps. Apprenons à faire confiance au processus. Le Rasta, One Love, One Love. On revient maintenant, le Rasta. Bonjour à toute l'équipe. Pour moi, ce qui manque le plus dans notre société aujourd'hui, c'est le respect. On veut être respecté, mais on oublie souvent de respecter les autres, les parents, les enseignants, les personnes âgées, mais aussi ceux qui pensent différemment de nous. Une société sans respect finit toujours par perdre ses repères. Le message est de Marie-Claire. Bonjour, bon réveil matinal, Marie-Claire.
4: Et madame Marie-Claire.
0: Oui. 066 21 91 16, c'est le numéro de téléphone pour être avec nous. La minute de vérité nous pose une question. Selon vous, qu'est-ce qui manque le plus dans notre société aujourd'hui? Est-ce le respect, la patience, la solidarité ou l'honnêteté? On attend vos réactions au 066 21 91 16. Il est 10h21 sur notre montre. On attend encore quelques petites réactions avant de se dire au revoir. On remonte en musique pour souffler un tout petit peu.

0: non, c'est quand vous mettez un mec, mais là, quand le Gabonais est venu, ça les vieux, c'est même pire que le Cameroun. Est-ce que là, on va dire, c'est comment dire, c'est d'abord le manque de solidarité et le même petit. Tu es soupi, tu es prêt, il y a la même nation. C'est bien. Il faut travailler, il n'y a pas de transport, il n'y a rien. Mais le jour où tu manques, il y a eu l'humanité. Il n'y a pas de transport. Peut-être qu'il y a des gens, on la voit travailler à Cameroun.
1: Merci, merci Monsieur Badjo Abesolo.
2: Mais avec avis, avec exemple aussi, hein, ça c'est vraiment une exploitation, s'il faut dire, mais le café, le manque de solidarité dans ce sens. Mm-hmm. Oui, on en trouve beaucoup, mais comme je pouvais dire, ça devient minime, comme l'a aussi bien dit Monsieur Guy de Plon, ça devient minime, vraiment les voyants sont en train de disparaître petit à petit. Et comme l'a si bien aussi répondu quelques auditeurs, c'est quatre fondamentaux que l'on doit remettre sur pied pour un nouveau décollage. On va repartir en musique.

0: Il est 10h, 10h, 10h29 sur notre montre. On va devoir se dire au revoir, hein, auditeurs, auditrices de la 93.5 FM, Tantinati.
1: Ah oui, Miss Couleur Café, c'est toujours un heureux plaisir d'être avec vous chaque matin, de pouvoir partager ces moments inoubliables, ces moments, oui, de bonne atmosphère afin de pouvoir partager une journée aussi cordiale pour tous et tout, de passer des bons moments pour le reste de la journée parce que nous on est en train de vous dire à nous revoir, on ne quitte pas l'antenne, c'est vrai, on reviendra avec une autre émission, mais demain lorsque c'est à 8h, on va se retrouver encore sur cette plateforme dans le cadre de votre émission La Grande Matinale. Nous remercions aussi toute l'équipe d'antenne. Je vais juste vous laisser avec la citation du jour. Une promenade matinale est une bénédiction pour toute la journée. Une promenade matinale est une bénédiction pour toute la journée. Bonne suite de nos programmes sur la 93.5 et belle journée. À vous.
0: Merci, merci auditeurs, auditrices de la 93.5 FM. Merci Tantinati, merci Maestro. Merci également à Didier Ovalien. Merci à M. Yves Vélissine qui était là présent mais qui n'a pas mis le casque. Et merci pour votre attachement qui nous ravit. Et on se dit comme ça à demain à partir de 8h. Passez une excellente journée dans la joie, la paix et l'amour. Oh.

0: étrange. Un rap accessible mais rare comme un supercharge orange.
1: Oui, je porte cet uniforme de général. Mais Kunyamuyango, dans mon cœur, je suis un homme normal, comme vous. Je sais qui vous êtes et ce que vous êtes. Je sais tout ça. Je suis vous. Demandez à mes soldats. De toute ma vie, je n'ai jamais commencé à manger tant que mes chers soldats n'avaient pas mangé.
0: Voilà.

0: 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Le mariage de Ndoutoumou. L'histoire se passe dans la partie septentrionale de notre pays, le Wolintem. Il était une fois un grand chef coutumier qui habitait le village de Bindo. Il avait une fille très belle, la plus belle qu'on ait jamais connue dans la région. De nombreux prétendants la demandaient souvent en mariage à son père. Chaque jour, il en arrivait de nouveau. Mais le chef répondait toujours non. Il ne voulait pas se séparer de sa fille préférée. Or, une nuit, au cours de son sommeil, il fit un rêve fantastique. Il mangeait un mouton. Un étrange mouton, comme nul n'en avait vu. Un mouton qui n'était ni mâle ni femelle, mais simplement mouton. Il en ressentit un plaisir si vif que, dès son réveil, il voulut posséder un tel animal. Je le veux, répétait-il sans cesse. Je ne puis m'en passer. Cette idée le possédait. Le premier prétendant fut le premier prétendant qui se présenta ce jour-là était un jeune homme de la tribu de Yengi. Il salua le chef et lui dit : Père, je viens pour épouser votre fille. Si votre majesté me le permet, je te donnerai la main de ma fille à condition que tu m'apportes pour dot un joli mouton qui ne soit ni mâle ni femelle, mais un mouton simplement, répondit le chef. Le jeune homme s'en alla fort déçu et pensif. Le mouton ni mâle ni femelle ne pouvait exister. Plusieurs autres prétendants vinrent à leur tour, sans plus de succès. Alors se présenta Ndoutoumou Binkang, le fils du vieux sorcier, Binkang Bingwa, de la tribu de Essangui. « Beau-père, m'accepteriez-vous pour gendre ?» dit-il dignement. « Oui, si tu apportes pour dot un mouton, ni mâle, ni femelle, mais un mouton simplement. » Ndoutoumou, songeur, alla demander conseil à son papa, qui lui conseilla, « Va dire au grand chef que le mouton, ni mâle, ni femelle, est trouvé. Cependant, pour le prendre, qu'il ne vienne ni le jour, ni la nuit. Qu'il vienne le chercher seulement. » Le grand chef resta tout confus de la réponse. Il donna sa fille en mariage à Ndoutoumou Binkang, qui fut très content et eut beaucoup d'enfants, dont les descendants forment les nombreuses familles Essangui qu'on rencontre partout au Wolintem. 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
2: La valeur d'un homme, ce n'est pas d'être joli, mais d'avoir un peu d'argent, même quand il est vilain.

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1: Bonjour également à tous les auditeurs. Alors, je viens rapidement répondre au plus jeune en lui disant que, en réalité, ces interrogations peuvent se comprendre, mais c'est pas vraiment ça. Monsieur Henri Claude-Hima, il finance les projets de l'État via une banque. Donc, c'est la banque, c'est une personne morale. Et c'est la banque qui finance. Ça existe dans tous les pays du monde. C'est pourquoi on parle de dette intérieure. Quand l'État a une dette intérieure, c'est parfois vis-à-vis des banques, vis-à-vis des entreprises qui ont exécuté des travaux qui n'ont pas encore été payés, vis-à-vis des banques qui ont prêté de l'argent à l'État qui ne se sont pas encore fait rembourser. Voilà. Donc, c'est un mécanisme qui est tout à fait normal, c'est un mécanisme financier. L'État peut s'endetter auprès des bailleurs de fonds à l'international, également auprès des banques nationales et même de la sous-région. Ce qui intrigue, et je l'ai dit hier, c'est que, en ce qui concerne la construction des logements, ce mécanisme-là avait déjà été mis en place en 2012, si mes souvenirs sont bons. Ça concernait les 3 000 logements ou 5 000 logements promis par an par le pouvoir précédent. Et on a vu les conséquences de ces mécanismes-là. Qu'est-ce qui nous dit qu'aujourd'hui, les choses vont aller jusqu'à leur terme? Qu'est-ce qui nous dit que les bâtiments en construction seront achevés? Est-ce qu'on a tiré les leçons du passé? Ce sont les questions qu'on se pose. Et moi, quand j'appelle ici, en fait, j'attire l'attention de nos concitoyens. Et je leur dis, arrêtons de nous attarder sur les banalités. Lorsqu'un État met dans son budget la construction d'une route, d'un pont, d'une école, d'un commerce, d'un immeuble administratif et autres, c'est du régalien tout ça. Ce n'est pas un miracle. Ce n'est pas fait avec l'argent de quelqu'un. C'est l'argent de tout le monde. Et Dieu nous a permis de naître dans un pays avec des ressources naturelles. Voilà. Moi, ce que j'attends du gouvernement et du président de la République, c'est de nous sortir des cotisations à la CNSS et du système de répartition. Le système qui veut que ce sont les actifs de maintenant qui supportent la retraite, la pension de ceux qui sont retraités aujourd'hui. Ce système-là n'est pas viable au regard du contexte gabonais, au regard du taux de chômage. C'est là où on attend les gouvernants. Réfléchir à comment faire pour que tout le monde ait sa pension au moment de sa retraite. Réfléchir à comment faire pour que la GNAMJF ne soit pas une vue de l'esprit, pour que tout le monde soit assuré et que cette assurance-là marche réellement. C'est ça. Quand on vote quelqu'un, c'est sur ces aspects-là qu'on attend. Comment expliquer que la boîte de sardines aujourd'hui se trouve à 600 francs CFA? Ce sont ces questions-là auxquelles les gouvernants doivent répondre. Ce n'est pas sur la construction des bâtiments. Et j'ai envie de finir en disant que le Gabonais, il arrive à construire au fin fond des PK, au niveau de Kolngoum. Vous voyez Kolngoum, là où il y a des antennes, il y a des maisons juste à côté. Imaginez-vous comment ils ont fait pour transporter le ciment jusqu'à là-bas. Ça veut dire que le Gabonais a juste besoin d'une chose. On viabilise les parcelles, on lui donne une parcelle viabilisée avec addition d'eau et courant. Qu'est-ce que nos gouvernants ne comprennent pas? Je reviendrai. Merci.
0: Merci. C'était le coup de gueule de la semaine.
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0: Mesdames et messieurs, bonjour, et c'est bien votre émission, La Tribune des Auditeurs. Je crois que vous êtes bien calés chez vous à l'attente de cette émission qui fait son entrée maintenant. C'est votre plateforme quotidienne qui vous permet de pouvoir vous turlupiner des sujets qui taraudent votre esprit. Marley Oudvalien sont à la réalisation, Nati à la présentation, c'est bien au mur des lamentations. Où que vous soyez, votre émission aussi répond au 066 21 91 16. Notre numéro de téléphone, c'est par messagerie classique aussi que vous pouvez envoyer vos messages à ce numéro. Mais aussi, on a le site internet, le www.gabonnews.com. Mesdames et messieurs, bon confort hors d'écoute. 066 21 91 16, c'est bien le numéro de téléphone pour nous joindre au studio bleu de Gabon News. Et vous nous prenez à l'instant, c'est le mur des lamentations qui sera sûrement le premier auditeur à ouvrir à l'antenne. 066 21 91 16 066 21 91 16 c'est bien notre numéro de téléphone. Il y a des faits, il y a des points, il y a sûrement aussi des activités. Auditeur au bout du fil nous fait déjà signe. La région va prendre ce premier auditeur. Allô?
1: Allô?
0: Allô, bonjour monsieur.
1: Bonjour.
0: Bonjour.
1: Madame Nati,
0: monsieur Martin. Monsieur Martin.
1: Comment vous allez?
0: Nous allons bien, merci.
1: Ah, d'accord. Ok. Bien, moi, je vous appelle là ce matin. Je viens de... Je constate, et puis j'en parle. Ça n'a pas attiré l'attention du ministre de l'Habitat et du directeur général de la NUPTC. Bien. Passer par le marché banane, on va dire à ONG B2, pour vous rendre dans la zone industrielle. Vous avez aujourd'hui ces opérateurs économiques qui ont décidé d'investir les lieux. Et vous conviendrez avec moi qu'à cet endroit, il y a des marécages. Et je crois qu'avant d'investir sur les lieux, il y a quand même un travail de fond qu'il faut. Je crois qu'il faut essayer de purer les caniveaux et autres. Et à cet endroit, il y a un marécage. Là, ils ont décidé d'investir sur le remblai qu'ils sont en train de déverser à cet endroit. Là, nous sommes en saison sèche. Mais vous conviendrez avec moi que si on bouche déjà ce marécage en amont, et lorsque la saison des pluies va débarquer, là, d'ici le mois de septembre, ça va encore causer des catastrophes naturelles. Et là, des foyers seront inondés. Des gens vont perdre leurs effets dans leur maison. Il faut que le ministère du cadastre, le directeur général de l'INPTC, envoie des techniciens sur le terrain, allez dire à ces opérateurs, oui, c'est bien beau d'investir, mais attention, ce que vous faites en amont, c'est la population qui va en pâtir. Je ne sais même pas quoi dire d'autre. C'est vraiment regrettable. Je ne sais pas comment dans d'autres pays ce genre d'investissement se font à ciel ouvert. Voilà encore des familles qui ne sont pas là. Mais d'ici le mois de septembre, octobre, ces familles-là vont mettre les mains sur la tête. Parce que tout simplement, les investisseurs ont décidé de faire comme ils veulent. Et comme ils comprennent, et entre-temps, les gendarmes de la République, notamment ceux qui sont dans ces différentes directions que je venais de citer, ne font pas leur boulot. Et ça, c'est pas bien comme ça. Et c'est vraiment dommage. Et à chaque fois, c'est la même. Nous allons toujours crier haut et fort, dénoncer un certain nombre de choses, mais rien n'est fait. C'est vraiment ça ma contribution de la journée.
0: D'accord. Merci encore à vous, monsieur Martin. Et merci pour votre appel. On va prendre un autre auditeur au bout du fil. Allô?
1: Allô?
0: Allô, bonjour, monsieur.
2: Oui, bonjour, madame. C'est monsieur Boukha David, un banque d'attente pour entrer sur. Merci. Ida, si on renverse, ça devient quoi? Un prénom, Saïd, ou soit S.A. La poste S.A. La femme a la peine de sang. Elle avait le sida, c'est pourquoi elle perdait du sang. Et qui a renuméré, qui a restauré sa vie, c'est papa Jésus-Christ. Donc, papa, j'ai vu qu'on ne rentre pas ici, les autorités de la place. Merci.
0: Il s'en est allé. Merci encore à vous, M. Bouka. 066 21 91 16. 066 21 91 16. Votre émission, on sait maintenant. émission, nous commençons à peine et vous avez des sujets qui vous tuent le pin au plus tard de votre esprit. Cette plateforme est faite pour vous afin de pouvoir vous exprimer. C'est au 066 21 91 16. 066 21 91 16, notre numéro de téléphone. À Libreville, le futur centre commercial de Montbrui prend forme. La municipalité suit de près l'avancement des travaux. En visite sur le chantier du futur centre commercial de Montbrui, le premier adjoint au maire de Libreville, Jean-Jacques Kangui, a constaté l'avancement des travaux de cette infrastructure d'envergure destinée à moderniser l'activité marchande de la capitale. Le complexe comprendra plusieurs dizaines de magasins, un vaste parking et des espaces commerciaux modernes au service des opérateurs économiques et des usagers. Et le premier adjoint au maire de la commune de Libreville, Jean-Jacques Kangui, assurant l'intérim du maire, a effectué le lundi 8 juin dernier, 2026, une visite sur le terrain au chantier du futur centre commercial en construction sur le site du marché de Montbrui. Et cette descente s'inscrit dans le cadre d'un suivi de grands projets structurels, autant pour moi, destinés à moderniser les infrastructures marchandes de la capitale, accompagné du deuxième, cinquième et sixième adjoint au maire, ainsi que de plusieurs responsables municipaux. Ce dernier est allé s'enquérir de l'état d'avancement des travaux de cette infrastructure appelée à renforcer l'offre commerciale de Libreville et améliorer les conditions d'exercice des activités économiques. 066 21 91 16 066 21 91 16, c'est bien notre numéro de téléphone. On parle de politique, on parle de santé, on parle d'éducation, on parle du social sur la 93.5 et notre numéro de téléphone est le 066 21 91 16 066 21 91 16. Donc au cours de cette visite, de la visite, le représentant de la société Betra PCE, Camille Oyuno HM, a présenté les différentes composantes du projet ainsi que les principales étapes de sa réalisation. Cette présentation a permis aux autorités municipales de mesurer l'ampleur des travaux déjà exécutés et d'apprécier les perspectives de développement qu'offre ce futur pôle commercial. La délégation a ensuite parcouru plusieurs espaces du complexe, notamment les niveaux souterrains, les futurs locaux commerciaux et les accès de stationnement prévus dans le cadre de l'aménagement du site. 066 21 91 16. Donc, selon les informations fournies par le promoteur, le centre commercial comprendra deux bâtiments auditeurs au bout du fil. On va le prendre. Allô?
3: Allô, bonjour, madame.
0: Bonjour, monsieur, la longue réflexion. Nous allons bien, merci.
3: Ok. Je ne suis pas turupiné, mais je viens d'être turupiné par un nom.
0: Comment ça?
3: Vous avez dit le premier adjoint au maire, qui allait visiter le marché, Jean-Jacques Kangui. Ce monsieur n'était pas longtemps maire au premier arrondissement, si, sauf erreur de ma part. Je pense qu'il était maire au premier arrondissement. Mais qu'est-ce qu'il vient encore faire à la mairie de Libreville? Les gens ne se reposent pas dans le pays, là. Ah! Non, c'est vrai que la politique, là, c'est pour vous. Vous ne prenez jamais la retraite. Vous voyez pourquoi je vous ai dit la dernière fois que la seule chose qui protège les gens, là, c'est les élections, les nominations, je vous ai dit ça. Les gens n'iront jamais en retraite tant qu'il n'y aura pas une loi qui va les interdire. Après passer deux mandats dans une institution, vous ne pouvez plus vous présenter à une élection. Mais ça ne laisse pas la place aux autres.
0: Mmh. Zéro.
3: Même une seule fois, vous étiez maire, vous n'avez plus le droit d'être maire. Regardez un peu le maire de Libreville. Regardez la chérie là. Il était là. Il y a eu un scandale. C'est des signatures, que ça soit vrai ou faux. Mais vous le ramenez. Vous avez fait partir quelqu'un, soi-disant, que, bon, il n'était pas à l'avantage de peau des uns des autres. D'accord. Mais trouvez quelqu'un d'autre. Pourquoi, pour mettre les gens dans certaines fonctions, on a besoin de consulter les vieillissants? Il y a des vieillissants au Gabon, des doyens politiques, comme ils ne peuvent pas se présenter, ils mettent des gens à des fonctions. Ils proposent des noms. Moi, je ne veux pas qu'on change la politique, mais je veux quand même qu'on améliore certaines choses pour être quand même un peu légèrement visible au niveau de la critique. Kangela, il en a, il est autre, je ne sais pas si c'est lui, mais je pense que le nom là me dit quelque chose. Depuis ma jeunesse, ce monsieur était là à la mairie premier arrondissement. Allez-y voir le premier arrondissement. Je dis bien, sauf erreur de ma part, mais le nom là me dit quelque chose, Kangé. S'il y a des gens ici, ou peut-être l'anglais, comme lui l'a fait un peu politique dans la mairie, mon frère, il faut venir me dire si c'est véritablement c'est Kangela. Voilà, on a perdu même le terrain du stade de Libandek. Un certain Touba est venu arracher ce terrain, il a construit le stade là-bas. Et ces mêmes-là, ils n'ont même pas fait un des choses sur ce stade-là, malgré les écrits, les demandes des jeunes de ce quartier. Et même là encore, nous interpellons le président de la République de regarder de près, oui, je finis par là, de regarder de près le problème de ce stade d'Ali Bandeng, de la jeunesse d'Ali Bandeng, qui a été pris par un certain monsieur Touba. Allez, merci, madame Nathalie.
0: Merci à vous, monsieur la longue réflexion. On va prendre un autre auditeur. Allô? Allô? 066-21-91-16. Allô? Il s'en est allé. 066-21-91-16. C'est bien notre numéro de téléphone. C'est pour nous joindre. Bien sûr, dans le cadre de votre émission, la tribune des auditeurs. 066-21-91-16. C'est bien votre numéro de téléphone, même pour la messagerie classique. 066-21-91-16. Et nous allons pouvoir repartir avec ce fait. Donc, cette présentation a permis aux autorités municipales en ligne.
4: Allô?
0: Allô?
4: Oui, bonjour.
0: Bonjour, monsieur. L'homme de Lougoué?
4: Oui, c'est l'homme de Lougoué. Ensemble des auditeurs. Bon, moi, je vais revenir sur ce dont je parlais hier, c'est-à-dire l'affaire de 700 millions du ministère de l'Éducation nationale, parce que plus les jours passent, plus il y a de nouveaux rebondissements. Maintenant, depuis, je crois, depuis hier ou il y a deux jours, depuis hier, non, c'est depuis hier, on parlerait maintenant de, on dirait du moins que c'était une tentative de détournement. Et en regardant ça de loin, il y a comme une espèce de, on va appeler ça comme, il y a comme une espèce d'opération de sauvetage. On veut peut-être sauver quelqu'un, je ne sais pas trop qui, est-ce que c'est le ministre ou les personnes qui auraient voulu détourner cet argent. Mais le président aussi a demandé à ce qu'on lui dise la vérité, mais on ne va pas se gêner. Que ça s'arrête avec les copinages, que les copinages s'arrêtent un tout petit peu. Le ministre, je n'ai rien contre, je ne la connais même pas. Je dis de près ou de loin, cette femme ne devrait plus être à ce poste ministériel. Pourquoi elle ne devrait plus être à ce poste ministériel? On parle maintenant de tentative. Même si c'est une tentative, il y a là une forme de laxisme. Il y a là preuve de, elle a fait preuve de négligence ou de paresse à ce niveau de responsabilité, ce n'est pas possible, ce n'est pas acceptable. Que les gens aient voulu détruire 700, puisque c'est ce qu'ils disent maintenant. Apparemment, ce n'est pas, on n'a pas détourné, mais qu'on aurait voulu détourner 700 millions. Je dis, parce qu'on le dit maintenant pour essayer de sauver la peau du ministre. Et même si on dit que c'est une tentative, non, il y a comme une forme de laxisme. On ne peut pas, ce n'est pas acceptable à ce niveau. Maintenant, qui disent que l'opération, on aurait voulu, maintenant, si on a pu détourner cet argent, qu'est-ce qui se serait passé? Parce que c'est ce qu'ils disent. En bien sûr, en prenant l'hypothèse, d'ailleurs, qui est la leur, en disant que c'est maintenant une tentative. Ce n'est pas que les 700 millions ont été détournés. Mais qu'est-ce qui se serait passé si on avait détourné ça? Ce serait, le ministre serait toujours là à je sais pas moi, à mettre les mains sur la tête si on peut parler ainsi. Donc, qui est tentative ou qui est détourné, le ministre, je crois que devrait quand même rendre compte à lui. À ce niveau de responsabilité, ce n'est pas possible d'être aussi négligent ou d'entendre ou encore qu'on entende, qu'on dise qu'on entend, on aurait entendu que c'était un détournement qui voulait se faire. Merci, je reste à l'écoute.
0: Restez à l'écoute, l'homme de Logoué, revenez-nous de moment à l'autre. Auditeur au bout du fil, 066-21-91-16, c'est bien notre numéro de téléphone. On va prendre cet auditeur au bout du fil. Allô? Allô?
5: Allô?
0: Bonjour,
5: allô?
0: Monsieur.
5: Bonjour, bonjour, c'est Monsieur Emmanuel Oyonnax.
0: Monsieur Emmanuel Oyonnax, bonjour.
5: Bonjour, madame.
0: Veuillez diminuer un peu le volume de votre poste récepteur, s'il vous plaît.
5: Oui, oui.
0: D'accord.
5: Oui, madame Nati, moi j'appelle ce matin, c'est pour soulever un peu ce problème de corruption généralisée qu'il y a dans notre pays. En fait, quand l'équipe du CTRI passait au pouvoir, ils avaient parlé de restauration des institutions. Moi, je pense que le travail qui devait être fait à ce niveau, c'était d'abord de lutter à la base, à la source, ce problème de corruption qui franchement cause mal à notre pays. Comment pensez-vous qu'un pays peut évoluer avec le niveau de corruption qu'il y a dans notre pays? Et comme on le souligne souvent beaucoup ici, pendant la corruption des policiers, on arrive à le voir parce qu'eux sont exposés dans les rues. On voit comment ça se passe sur le terrain. Est-ce que vous allez dans la plupart des institutions financières, les administrations publiques, c'est le même phénomène qui se vit là-bas, cette corruption générale. Et c'est un mal qu'on prend à la légère, qu'on néglige, entre temps, qui cause beaucoup de dégâts à notre pays. Beaucoup de dégâts. Je pense que c'est un travail qui devait être fait, de fond en compte par les autorités du CTI quand ils prenaient le pouvoir le 30 août 2023. Il n'est pas trop tard pour mettre fin à ce mal qui franchement cause des dégâts à notre pays. Il faut vraiment que les autorités essayent de s'attarder là-dessus parce que franchement, notre corruption là va toujours nous causer du mal. Donc, c'est
0: sur cette
5: question que je voulais
0: m'attarder
5: ce matin.
0: D'accord. Merci. Merci pour votre appel. Votre auditeur au bout du fil. Allô? Allô? Allô? Oui, monsieur, bonjour.
6: Oui, bonjour, madame Nati.
0: Bonjour, monsieur Melchior.
6: Bonjour à tous les auditeurs et bonjour au précédent auditeur qui parle de la corruption. Mmh. Et justement, on en parlera tous les jours. Mais tant que la volonté politique n'est pas manifeste, cette corruption-là va continuer en grandissant. Tant que dans notre pays, on va toujours se contenter de ce qu'on nous montre, des artifices qu'on nous montre, la corruption va gagner du terrain. Tant que nos dirigeants ne comprendront pas que les projets, c'est bien, mais la lisibilité, l'obligation d'information, la transparence, ce sont des éléments qui sont encore mieux. On va toujours continuer dans ce marasme-là. Madame Lati, je le dis depuis la transition, est-ce que nous avons une transparence, une lisibilité sur la gestion des finances publiques? Est-ce que nous avons une transparence sur la l'attribution des marchés publics. Lorsqu'on en parle, il y en a qui nous disent, ben, vous ne voyez pas les bâtiments, mais un bâtiment que vous aurez pu construire à 1 milliard, vous le construisez à 10 milliards, mais ça crée un trou. Les 9 milliards, là, on les trouve, on les prend. Mais on les prend dans ce qui doit aller à la GNAMGS pour pouvoir soulager les Gabonais lorsqu'ils se sentent malades. On les prend aujourd'hui, on voit, pour se faire opérer, il faut acheter le matériel du bloc soi-même. On a vu ça dans quel pays? Mais tout ça, là, c'est dû à cette corruption-là. C'est dû à cette surfacturation. Quand on le dit, les gens pensent qu'on veut s'en goûter ou bien on n'aime pas. Ce n'est pas une histoire d'aimer. Ça va nous toucher tôt ou tard. Ça touchera tout le monde. C'est-à-dire, même ceux qui sont aux affaires, vous pouvez être en déplacement à l'intérieur du pays, Madame Lassie. Ministre, aussi ministre soit-il. Un malaise vous attrape là-bas, il n'y a pas de, il y a même pas de seringue dans la structure hospitalière de la région. Mais vous allez mourir. Le temps que l'hélicoptère arrive, vous transportez, vous allez perdre votre vie. Mais donc ça concerne tout le monde. Ça devrait être là. Vous allez perdre votre vie. Mais donc ça concerne tout le monde. Ça devrait être là. Le cheval de bataille.

0: à la communauté. On doit penser à tout le monde. Mais ce n'est pas ce que nous voyons. Et comme le disait l'auditeur précédent, on nous a dit qu'on devait avoir maintenant une transparence. En fait, Madame Nati, une suggestion. Prenez un peu le discours du président de la transition devenu président de la République aujourd'hui. Je crois que c'était le 13 ou le 8 septembre 2023. Diffusez-le un peu. Vous allez voir le contrat entre ce qui avait été dénoncé et ce qui avait été engagé, enfin, annoncé comme changement et ce qui se fait aujourd'hui. Vous allez vous rendre compte que c'est... Mais en fait, le diagnostic qui avait été posé en septembre 2023, on le repose aujourd'hui et il est conforme à ce qui se passe. Et donc finalement, rien n'a changé. Je reviendrai.
1: Merci M. Melka de nous revenir à 066-21-91-16. Auditeur au bout du fil. Allô? Allô?
2: Allô, bonjour Madame Nati.
1: Bonjour Madame.
2: C'est Madame Kassigui.
1: Madame Kassigui.
2: Bonjour aussi à l'ensemble des auditeurs. J'aimerais juste signifier que s'ils savaient qu'ils ont retaliché les faits de, enfin, tout ce qui se passe au niveau de l'éducation nationale en tentative de détournement, vraiment, c'est vraiment manquer de respect au peuple gabonais que nous sommes. Vraiment, je suis outrée. Vraiment, je sais pas, c'est-à-dire que on se rend bien compte qu'il y a une justice pour les uns et une justice pour les autres. Et c'est vraiment décevant. Vraiment, c'est vraiment décevant. C'est ce que j'avais à dire, vraiment. Je suis vraiment outrée. Merci.
1: Merci encore à vous, Madame Kassigui. Et bonjour, les chers. Vous pouvez nous revenir. Merci encore d'avoir appelé l'auditeur au bout du fil. Allô?
3: Et bonjour, Madame la
1: Présidente. Bonjour, monsieur.
3: Bonjour à l'ensemble des auditeurs.
1: Pardon? Parlez un peu plus fort, s'il vous plaît.
3: J'appelle ce matin que par rapport aux plaintes qui deviennent récurrentes, par rapport au mauvais traitement que subiraient les uns et les autres dans les entreprises. Bon, moi je voudrais déjà exhorter chaque travailleur à se munir du code du travail. Le code du travail donne les responsabilités du travailleur. Responsabilité de l'employeur. C'est bien situé, tout est clair pour tout le monde. Et avoir beaucoup de travail, il n'y a pas de conditions précises. On n'a pas besoin d'avoir un certificat d'études primaires, on n'a pas besoin d'avoir le BEPC, le BAC, la licence, on n'en a pas besoin. Il suffit de savoir lire, écrire. Il y a des passages qu'on ne comprend pas, on peut se rapprocher de l'inspecteur. Travail, c'est quelqu'un qui peut mieux nous éduquer là-dessus. Au cours du travail, c'est plus qu'on est en observation pendant 2 ans au plus. Au-delà des 2 ans, pour rentrer en CDI, qui est un contrat physique, même si le contrat est parti avec le retour sur les preuves que vous avez sur les bulletins, les salaires et autres, même si le contrat est parti. Au bout de 2 ans, vous êtes en CDI. Et quand vous avez en face de vous un employeur qui renouvelle votre contrat tous les 3 mois, qui renouvelle votre contrat tous les 3 mois, mettez-vous en collectif, rapprochez-vous de l'inspection du travail. C'est vrai qu'il y a la corruption. Et à force de pogner et de cogner, quelqu'un finit toujours par nous ouvrir et trouver des solutions. Or, les gens se plaignent, ils n'ont pas le code du travail. Ils s'asseyent sur ce qu'ils entendent dans la rue. Elle a dit que le code du travail est tout ce qu'ils ont le code du travail. Il ne coûte pas si cher. N'allez pas l'acheter à la gare routière, on peut trouver des documents contrefaits. Allez lire au journal officiel. On ne dépasse pas 15 minutes. Merci, je suis allé.
1: Merci, monsieur, encore pour votre contribution et merci encore pour ce pont 066-21-91-16. C'est notre numéro de téléphone et l'émission, c'est le mur des lamentations pour ces différents travailleurs qui connaissent des conditions difficiles à leur milieu de travail. Cet autre auditeur vous suggère de vous munir du code du travail et prendre connaissance

0: de ce que renferme ce code du travail, puisque vous êtes un travailleur, vous avez le droit de lire les articles qui vont avec, qui vont dans ce sens pour ne pas être malmené ou exploité sur votre lieu du travail. Dans le cas contraire, demandez de l'aide à ces personnes qui sont aguerries sur ce point. 066 21 91 16, c'est bien le numéro du téléphone et c'est pour nous joindre sur la 93.5. Nous avons déjà commencé avec ces différents points sociaux. On parle aussi des travaux qui se font du côté, c'est sur la voie qui mène à Petit Dubaï en passant par le marché Banane du B2. Oui, nous passons là presque tous les jours. Les travaux sont entamé en amont, l'on se demande à saison de pluie, qu'est-ce que viendra ce lieu, sachant que ce lieu s'inonde, même le ministère qui est juste à côté, s'inonde souvent en saison de pluie, l'on se demande. Si on fait des travaux déjà en amont, on bloque ce passage d'eau, qu'est-ce que adviendra à ces populations en période de saison de pluie. On va prendre cet auditeur au bout du fil. Allô?
1: Oui, madame Nathie.
0: Monsieur Melchior.
1: Alors, moi, j'ai envie de taper ce matin sur Canal.
0: Nous écoutons.
1: Alors, lorsque vous avez votre abonnement a expiré, vous n'avez plus accès au chaîne national. Vous êtes Gabonais, vous vivez au Gabon, parce que vous n'avez pas payé votre abonnement. Vous ne pouvez pas regarder la chaîne nationale. Vous ne pouvez pas regarder TV+. Vous ne pouvez pas regarder à l'époque Téléafrica. Et qu'est-ce que vous avez comme programme une fois vous payez votre abonnement? Parfois des chaînes que vous ne regardez même pas. On vous multiplie par 3 dans la liste. Et au final, notre argent que nous payons, que nous déboursons pour payer l'abonnement, va en France pour servir aux médias de M. Bolloré à insulter les Africains. Moi, je trouve ça scandaleux. Je ne sais pas pourquoi nous, Gabonais, ce genre d'informations ne nous intéresse pas. On devrait quand même s'indigner de ce qui se fait dans les chaînes de M. Bolloré. Honnêtement, certains pays africains ont pris le relais, mais je souhaiterais quand même que nous également nous prenions le relais, parce que c'est pas normal. On ne peut pas se moquer du monde comme ça. C'est l'Afrique qui a fait M. Bolloré, et donc si ce dernier a décidé de combattre les Africains, alors qu'il arrête de venir se sucrer chez nous. Voilà. Je parle un peu de façon très belle, mais parce que, en fait, ça devient un peu trop. Et on ne voit pas quoi vraiment ça nous sert. Si c'est de nous abrutir, c'est tout. Quand vous regardez les programmes, il n'y a vraiment rien d'intéressant. Et si vous avez la chance de regarder les programmes qui sont prévus pour l'Hexagone, c'est complètement à l'opposé de ce qu'on a. Voilà. Merci.
0: Merci encore à vous, M. Melchior. Votre auditeur au 066 21 91 16. Allô?
2: Bonjour, Nathalie.
0: Bonjour, M. Lambert.
2: Bonjour beaucoup à l'ensemble des auditeurs. M. Melchior, le Gabonais actuellement, c'est le Gabonais pour le Congo. Aller voir l'orchestre qui est arrivé pour l'illustrer seulement. Ou bien aller là-bas au bord de mer. Il n'y a que ça, à la plage. Mais il y a un vrai problème. Moi, ça fait 4 jours, qu'on annonce là qu'il faut renouveler. 4 jours. Il y a bon. Ok. Est-ce que les Gabonais comprennent le sens que d'autres sont venus avec intelligence pour nous abrutir? Et ils ont dit quoi? Ils ont dit que nous, on n'a pas l'argent, mais on est moins intelligent. On n'a pas l'or, on n'a pas le fer, mais on est moins intelligent. Suivez-nous. Suivez-nous seulement. On suit ces gens-là, moi je ne suis pas où. Moi je ne suis pas ces gens-là. Mais vous connaissez. Ces gens-là ne nous aiment pas. Le FMI qu'ils ont mis en place là. Vous pensez que c'est pour nous aider, hein? Ils ont mis une politique où la corruption a monté. Avec qui la corruption? Rien ne marche. Vous savez, vous allez vers l'Europe pour demander de gagner de l'argent. Et l'argent là, ce sont nos enfants, nos arrière-parents qui vont payer ça. Comment qu'on peut le bête avec ces gens-là? Ils nous payent. Ils ont le pouvoir africain. Ils ont le média. Donc sa propre chaîne, tu ne dois pas suivre. Si tu ne payes pas, sa propre chaîne, tu ne suis pas. C'est une méchanceté. Et le Gabonais, c'est tout ça. On peut parler ici, hein, mais le Gabonais reste le Gabonais. Et on se rend Dieu dire.
0: Rapidement.
2: Et donc, on fait comment?
0: Merci encore à vous, M. Lambert, de nous revenir. Autre auditeur au 066 21 91
3: oui.
0: 16.
3: Oui, allô, madame Nathalie. C'est l'homme de Logo qui revient.
0: Nous vous écoutons.
3: D'accord. Je vais abonder dans le même sens que M. Nathalie. Qui est depuis hier, donc du moins hier, a abordé un sujet plus qu'important. Je l'avais parlé une fois sur cette antenne où j'ai un sujet contre le fait que l'Oré, notamment par le canal Africa Global Logistique, parce que c'est lui le propriétaire, qu'il serait, je ne sais pas le contrat qu'il a avec l'État, qu'il serait propriétaire du port gabonais. Et de dire que je ne comprenais pas, moi aussi je ne comprenais pas, que ce monsieur qui est, on va dire, dans les termes, un suprémaciste blanc, passe son temps, comme Melchior l'a dit hier, à insulter, à rejeter les Noirs et les Arabes. Je n'ai pas de problème avec ça. Vraiment, on n'a pas de problème avec ça. Ils sont chez eux. Mais ils viennent se faire la fortune, au lieu de milliardaires comme Monsieur Melchior l'a dit, au lieu de millionnaires comme Melchior l'a dit, c'est un milliardaire en euros. Et toute la fortune, il se l'est faite sur les 47 pays sur lesquels il est présent. Ici en Afrique, il est milliardaire parce que il s'est fait fortune ici en Afrique. Je ne comprends pas. Je ne comprends pas. Et là encore, on va faire le nouveau port de Kobe-Kobe. En partenariat avec Africa Logistique, avec Africa Global Logistique, qui est toujours la propriété de Bolloré. Comment on fait ça? On fait ça comment? Avec quelqu'un qui a des médias, il a racheté des médias, des maisons d'édition, pour juste faire la promotion ou encore pour vendre le racisme. On fait ça comment? Donc on pense que c'est le business. Mais c'est pas quelqu'un qui va venir prendre de l'argent ici. Et qui derrière chez lui, il est libre chez lui, il est libre de faire ce qu'il veut, de jeter qu'il veut, d'accepter qu'il veut, de faire la promotion du christianisme. Mais que nos autorités sachent quand même que, ben bon, c'est quand même un monsieur qui a des médias qui fait la promotion du racisme comme pas possible pour avoir élu, deux maires en France. Ben, pour ne pas les citer, M. Bali Bagayoko. Le courant d'injures et de racisme qu'il prend chaque jour, mais c'est incroyable, c'est à vomir quand vous suivez ces chaînes, c'est à vomir. Et que le propriétaire, c'est un monsieur qui se fait fortune ici chez nous, en Afrique. Il ne reste qu'une chose, il faut boycotter sérieusement. Moi aussi je n'ai plus Canal Plus, ça fait même des années. Je m'informe par Internet et les réseaux sociaux. Je n'ai plus ces chaînes-là. Je n'en ai plus, je ne les ai plus, je ne veux même plus les avoir. La seule chose à faire, c'est de boycotter vraiment ces chaînes. C'est de boycotter. Et c'est vraiment, il faut le faire. Ils sont libres de faire la promotion du racisme, mais nous aussi quand même, je ne sais pas. Aujourd'hui, on ne peut plus comme avant. À l'époque où tu branchais, tu achetais ton antenne extérieure, tu avais ta première chaîne, tu avais la deuxième chaîne. Non, on ne peut plus. Il faut être sur le canal. Il faut être sur canal pour pouvoir suivre, pour pouvoir avoir la télévision gabonaise. On en est arrivé là comment? Comment on en est arrivé là? Les plus pauvres qui sont dans les villages profonds avant, qui juste à une antenne extérieure, ils branchaient sa télévision, ils avaient sa première chaîne. Mais aujourd'hui, il faut être dans le bouquet. Et dans le bouquet, c'est pas tout le monde qui a 10 000 francs ou 20 000 francs par mois. Merci, je reste à l'écoute.
0: Reste à l'écoute de l'homme de l'Oubli. Autre auditeur au bout du fil. Allô? Allô?
4: Bonjour, madame Nadine.
0: Bonjour, monsieur le panafricain.
4: Oui, c'est le panafricain de l'hôpital. Madame Nadine.
0: Monsieur.
4: Aujourd'hui, je vais parler de l'histoire du football, le mondial, madame Nadine.
0: Ah oui.
4: Regardez, madame Nadine, le football mondial, c'est devenu, moi je crois que par le racisme, toujours, par la colonisation. Regardez un billet de match de football, le demi-final ou bien le final, ça coûte combien, madame Nadine? $6,000. Demi-finale ou finale, $6,000, madame Nadine. C'est quelle population africaine qui va participer et supporter leur équipe au mondial? Parce que nous, les Africains, il va voir quelqu'un qui est né jusqu'à la mort, il ne trouve même pas $1,000, madame Nadine. Pourquoi les Américains sont faits, les pays africains ne partent pas là-bas aussi? Regardez comment ils sont refoulés, comment on dirait. L'arbitre international que les Africains et les... le monde a choisi pour représenter l'Afrique, madame Nadine. Pourquoi cette comment on dirait, on ne sait même pas comment les... Est-ce que les Africains, vous vous les yez d'abord? Et regardez comment c'est qui se passe dans le monde. Pourtant, c'est nous tous les jours, madame Nadine, les Américains et les Européens. Les Américains, ils voulaient dire encore, il faut que les Européens interdisent les Africains qui ont la maladie Ebola dans les pays européens. Est-ce que ça, c'est normal? Nous, les Africains, pourquoi on ne peut pas ouvrir les yeux? Il y a M. Merkel aussi qui a parlé, l'affaire de comment on dirait, la télé. Et nous, les Africains, nos dirigeants africains ne peuvent pas nous donner le cadeau pour regarder le match qui joue au mondial, madame l'a dit. Tous les pays africains, on dit que l'Afrique est riche. On ne trouve même pas la télé que les populations africaines vont regarder dans ce mondial-là. Pourquoi l'Afrique est devenue comme ça là? Nous, toujours, on est comme dans les poubelles, madame l'a dit. Est-ce que ça, c'est normal? Qu'on refuse un arbitre international? Est-ce que c'est un terroriste? Il est parti là-bas pour amener les bombes là-bas. Le football, madame l'a dit, c'est le jeu. C'est le jeu, il ne part pas là-bas pour amener le bombe là-bas, ou bien, comment on dirait, le problème aux États-Unis. Pourquoi les Américains n'aiment pas que les Africains partent ces jeux là-bas? Pourquoi est-ce que c'est nous en Afrique ici-là? C'est ça que je me demande tous les jours, madame l'a dit. Bon, avant de dire, madame l'a dit, je vais saluer tous les jours les auditeurs. Mm-hmm. Je salue tous les auditeurs et je vous remercie, je vais revenir.
0: Je vais revenir, monsieur Diallo. On va prendre un autre auditeur, sauf si c'est Lucie, en Italie, 066 21 91 16. 066 21 91 16, c'est bien notre numéro de téléphone et l'émission, c'est le mur des lamentations, 066 21 91 16. Et la plateforme est pour vous afin de pouvoir dire les faits factuels qui taraudent votre esprit, les images sur un moment qui bousculent vos pensées. 066 21 91 16, c'est bien notre numéro de téléphone et nous attendons vos différentes réactions, mais puisque nous n'avons pas de réaction maintenant, on va continuer avec ce point qui disait tantôt. On va retrouver d'abord, oui, et cette présentation a permis aux autorités municipales de mesurer l'ampleur des travaux déjà exécutés et d'apprécier les perspectives de développement qu'offre ce futur pôle commercial. La délégation a ensuite parcouru plusieurs espaces du complexe, notamment les niveaux souterrains des futurs locaux commerciaux et les auditeurs en ligne. Allô? Allô? Allô?
5: Oui, allô?
0: Allô, monsieur, bonjour.
5: Monsieur Lambert, que vous?
0: Monsieur Lambert.
5: Bon, franchement,
6: allô? Qu'est-ce que je peux te dire? Ce sont les dirigeants. Est-ce qu'il y a un dirigeant qui a quand même réagi? Moi, je n'ai pas de dirigeant africain. Aucun. Quand on est malfaité chez eux, là-bas, Il n'y a aucun dirigeant africain et l'Union africaine. Rien du tout. Donc, nous sommes dans un chaos total. C'est-à-dire que notre autorité, notre dignité n'est plus. Regardez comment la terre gabonaise est vendue. Quand un père de famille vend la terre de ses ancêtres, c'est une malédiction. Beaucoup ont vendu leur autorité. La terre de tes ancêtres, tu vends. Or, la terre là appartient à Dieu, pas à un être humain. Vous vendez la terre de nos ancêtres. Aujourd'hui, vous nous délogez. Vous pensez que vous recevez le bonheur devant Dieu. Vous pensez que Dieu avec vous. Qui a rendu les gens misérables, locataires, chez eux. Et beaucoup de Gabonais qui sont locataires chez eux. C'est impossible de voir un Gabonais locataire. Comment tu es locataire? Tu es Gabonais? Oui. Tu loues chez qui? Chez un Camerounais. Chez un Malien. Chez un étranger. Je ne suis pas contre vous. Mais moi, je parle avec mes frères et mes soeurs. Moi, je parle avec vous. Qui est pour vous? Il y a quelqu'un qui a signé le papier pour que tu aies la terre gabonaise. La seule personne qui t'a signé le papier là, il va répondre devant Dieu. Je l'écoute.
0: Reste à l'écoute, M. Lambert. Auditeur au bout du fil. Allô? Allô?
7: Oui, Madame Nati.
0: M. Melchior.
7: Alors, je vais revenir, on ne dira jamais assez. Lorsque dans le cours des marchés publics, on a introduit la règle selon laquelle la priorité de tout ce qui concerne les marchés publics, c'est l'appel d'offres, et l'exception, c'est l'entente directe. Je crois, je n'ai plus les taux en tête, je crois que c'est 80% appel d'offres et 20% en entente directe. Je peux me tromper sur les chiffres, ça fait longtemps que j'ai lu ce code-là. Mais sinon, il y a un taux. Et on fait la part belle à l'appel d'offres. Pourquoi on fait la part belle à l'appel d'offres? L'appel d'offres permet de mettre les entreprises en concurrence. Et donc, lorsqu'on va soumissionner, on doit avoir un meilleur profil, un meilleur projet et à moindre coût. D'accord? La direction générale des marchés publics va s'assurer que parmi les soumissionnaires, on prendra la société ou l'entreprise qui va présenter le meilleur profil. En termes d'expertise, en termes d'expérience, en termes de valeur, nous ne sommes pas contre la gabonisation des secteurs. Nous ne sommes pas contre le fait de donner la part belle à certains nationaux. Et ce que nous disons, c'est que tout doit se faire de façon objective. Parce que c'est l'objectivité qui protège le projet. L'objectivité qui fera en sorte que le projet soit mené à bon terme. Lorsqu'on se retrouve avec une... je vais utiliser l'expression... comment on l'appelle? L'homme l'homme de réflexion qui parle d'entité. Bon, je dirais le nom, Mika Service. Qui se retrouve à obtenir la plupart des marchés. C'est pas mauvais en soi. Si c'est dans la transparence, si c'est par appel d'offres, si c'est parce que c'est un service qui a le meilleur profil, qui a la meilleure offre, il n'y a pas de problème. Mais la concurrence est importante dans tous les domaines, dans tous les secteurs. C'est la concurrence qui permet d'avoir des meilleurs résultats. Mettre les entreprises en concurrence, ça permet à ceux que celles qui obtiennent les marchés se disent que pour qu'on continue à nous les confier, il faut qu'on fasse du bon travail. L'appel d'offres permet d'avoir une forme de transparence. On a besoin de transparence. Nous sommes à l'ère numérique. Nous sommes au 21e siècle. On ne peut pas nous gérer comme il y a 20-30 ans, ce n'est pas possible. On doit savoir à quel
8: à quel niveau se trouve le projet, il a été financé à hauteur de combien, comment l'entreprise a fait pour obtenir le marché, c'est important.
0: Rapidement.
8: Je reviendrai, merci.
0: Merci encore, vous, monsieur Melchior. Auditeur au bout du fil. Allô.
9: Oui, bonjour, madame.
0: Bonjour, monsieur Jean-Félix.
9: Bonjour, monsieur Melchior, membre de la très longue réflexion, et monsieur Stan. Monsieur Melchior, j'ai parcouru le pire payant concernant son entièreté. Quelles sont les personnes qui ont enrichi Voloré? Quelles sont les personnes qui ont enrichi Dossou, Akombessi et tous les restes? Les Rovira. Et la liste n'est non exhaustive. Toujours les mêmes. Et c'est pourquoi très souvent, il faut souvent suivre monsieur l'homme de la très longue réflexion. Ensuite, mais qu'est-ce que les chaînes nationales nous offrent, nous, peuple gabonais? Voilà, ils nous ont coupé Internet et tous les autres, et pourtant, nous payons chaque fin du mois 21 000 francs CFA. Mais c'est coupé. Qui s'en plaint? Sommes-nous dans les rues? Non. Ensuite, mais il n'y a pas très longtemps que la traite négrière vient d'être abrogée en France à l'Assemblée nationale. Traite négrière datant de 17 ans, je crois, ou 1400, par Louis XIV et Colbert, que vous connaissez et que nous connaissons tous. Mais pourquoi abrogé il n'y a pas très longtemps, entre le 28 et le 29 mai 2026. Et parlons-en du franc CFA. Mais ce n'est pas là une affaire de négritude négrière, de traite négrière. Avons-nous notre souveraineté à travers le franc CFA, le grand Melchior? Il y a tout ça. Et pendant ce temps, que font les 54 États pays de l'UE? Que font-ils? Mais nous roulons sur quoi? Les véhicules fabriqués par qui? Les avions qui nous transportent, c'est fabriqué par qui? Même les fourchettes, comme dit très souvent Papa Diallo, nous sommes incapables. Les tracteurs et tout ça, là, nous les achetons où? Les armes reviennent d'où? Mais toujours eux là-bas. Mais, et nous, pendant ce temps, que faisons-nous? Ben, mais référons-nous peut-être à nos dirigeants, mais nous aussi sommes comptables et coupables. Je reviendrai.
0: Merci de nous revenir, monsieur Jean-Félix, et merci pour votre intervention. 066-21-91-16. 066-21-91-16. Le mur de lamentation continue toujours. Et nous attendons vos différentes interventions à ce numéro de téléphone. Qu'est-ce qui vous turlupine? Qu'est-ce qui vous turlupine? 066-21-91-16. Donc, selon les informations fournies par le promoteur, le centre commercial comprendra deux bâtiments annexes de type R plus 3, chacun doté de 18 magasins par niveau pour une superficie moyenne de 200 mètres carrés. Entre 30 et 40 magasins annexes supplémentaires viendront compléter l'ensemble. Le sous-sol abritera 90 box et magasins commerciaux et le projet prévoit également un parking de 200 places afin de fluidifier l'accès au site et la circulation aux alentours. 32 sanitaires répartis dans les différents bâtiments et au sous-sol sont également programmés. Cette visite a permis aux responsables municipaux de recueillir des informations détaillées sur l'évolution du chantier et d'échanger avec les porteurs du projet sur les retombées économiques attendues pour la capitale. À trouver cette démarche de proximité et de suivi, la municipalité de Libreville réaffirme sa volonté d'accompagner les auditeurs en ligne. Allô?
10: Et que revient?
0: Monsieur Lambert.
10: C'est parce que jusqu'à présent, les gens n'en parlent pas. C'est bien mal acquis. C'est bien mal acquis. Ça fait le bruit. Mais ça profite à qui? C'est bien là. C'est bien mal acquis. C'était Mabongo et Sasukesu, Bia, l'enfant de Bazogo. Cet argent-là, qui est chez eux là, ça profite à qui? Pourquoi les gens n'en parlent pas? Cet argent peut permettre à M. Oligui de redresser le pays avec les enfants de Bongo, parce que c'est le système Bongo qui continue aujourd'hui là. Si M. Oligui dit qu'il rend la dignité japonaise, mais les biens mal acquis reviennent au pays, oui, c'est le peuple qui demande ses biens. Les biens mal acquis pour qui? Ça profite à qui? Et ça l'écoute.
0: Restez à l'écoute, M. Lombéry. Merci pour votre intervention. 066-21-91-16. Autre auditeur au bout du fil. Allô? Monsieur, bonjour. Le plus jeune, vous écoutons.
11: Avec la question, vous avez un sujet ici, sur lequel on a tant parlé, mais apparemment, nos gouvernants sont en train de vouloir faire, madame, la... comme s'ils ne voyaient pas. Madame, la... je vais vous faire un calcul très simple. De lundi à aujourd'hui, je suis à près de 300 000 francs de dépenses. Je dis bien, madame Nathalie, de 70 à 100 000 francs de dépenses. Je vais vous les détailler. J'ai récupéré mes dossiers mardi à la mairie de Libreville, moyennant 30 000 francs. J'ai refait l'attestation de père de mon permis de conduire à 10 000 francs. Madame Nathalie, hier, j'ai dépensé au commissariat d'Astanda. Là où j'ai demandé une fiche de contravention, on me dit, madame Nassi, que tout un commissariat n'a pas de fiche de contravention. On me dit, mon dossier dans le bureau du commissaire, là-bas, on ne négocie pas, c'est 10 000. On est à combien, madame Nassi?
0: Calculé.
11: Je pense qu'on est déjà à 3, 4, 50 000. Madame Nassi, on vient de faire une fiche de contravention parce que j'ai tourné devant l'hôpital militaire. 25 000, ça va combien? Madame Nassi, on est même pour quoi à vendre? On ne comprend pas vendredi, hein, madame Nassi. Ce n'est pas moi qui demande aux gens, madame Nassi. Quand ils font les... devant l'hôpital militaire, on ne tourne pas, madame Nassi. La seule sortie pour retourner, madame Nassi, il faut sortir parce qu'eux-mêmes, ils ont appelé aujourd'hui, le sens interdit. Je parle du côté de l'hôpital militaire. Madame Nassi, aucun panneau. Aucun panneau, madame Nassi. Qui vous dit que là, sens interdit? Madame Nassi, je suis prêt à près de 70 000 francs de dépenses. Bon, madame Nassi, vous voulez que le taximan s'émancipe financièrement comment? Madame Nassi, quand je vous ai dit ici, là, hier, qu'il faut qu'on se lynche un peu ici, vous avez dit, madame Nassi, non, ce n'est pas le bon français à l'antenne. Madame Nassi, quand je suis sorti de chez moi, après, quelqu'un me fait une fiche de contravention, sans aucun motif valable. Il n'est pas un sens interdit qui n'existe pas. Le panneau est où? Or, quand les gens ont construit la route, c'est comme ça qu'ils avaient dit. Madame Nassi, nous étions là quand ils ont fait leur construction de route. Monsieur Mekker a totalement raison ici, madame Nassi. On se plaint des policiers parce qu'on les bloque. Madame Nassi, mais ceux qui sont dans les bureaux là, ils prennent combien? Tu entends sur le bureau du chef, il faut payer 20 000. Allez dire au commissariat d'Akanda, madame Nassi. Tous les jours, ils n'ont rien pris par jour, madame Nassi, ils ont pris 500 000 francs. Et les autres commissariats, j'en passe, au Vendo, Ndaillon, Luzi, DFP. Madame Nassi, est-ce que vous trouvez ça normal? Non, madame Nassi, non. Non. C'est pas bon. C'est pas bon. J'écris encore, madame Nassi, c'est pas bon. Le Gabonais ne sort pas. On n'est rien rentré avec lui par semaine, madame Nassi. Madame Nassi, il y a des Gabonais qui font taxi. Pendant 5 années, madame Nassi, je vous parle à Général Rougien. Pendant 5 ans, madame Nassi, même 1 million dans son compte, il n'en arrive pas à voir. Madame Nassi, on va garer où dans l'espace? Dans l'espace, madame Nassi, c'est nous qui avons demandé au ministère de TP de ne pas faire les parkings. Madame Nassi, on fait dans du commerce. Merci. Monsieur le Président, parlez à ceux qui sont avec vous. Parce qu'on vous a dit ici, Monsieur le Président, que vos collaborateurs ne travaillent pas comme il se doit. Vous avez dit que ce sont vos collaborateurs. Vous les avez acceptés parce que nous vous avons accepté en tant que père à nos 30 jours. Vous nous avez dit que vous allez restaurer l'image des Gabonais. Mais que les autres Gabonais ne viennent pas piétiner sur les Gabonais. Madame Nati, sur ce, je suis à l'écoute.
0: Reste à l'écoute le plus jeune. On va parler des auditeurs avant la pause. Allô? Problème de transport.
12: Bonjour, madame Nati.
0: Bonjour, monsieur.
12: Et je salue tous les auditeurs des Gabonais. Bien. C'est l'homme qui n'ira jamais son émission.
0: Nous écoutons.
12: Bon, déjà, c'est vrai, on se plaint un peu des policiers, ça, c'est pas faux. Ils nous font trop de bavures sur la route, sur la voie express, bien sûr, l'autoroute, bien sûr, la nationale ou le reste. Ben, vous savez aussi, le tort est partagé parce que moi, je vais dire, à un moment donné, le sujet que le monsieur vient après d'aborder à l'hôpital militaire, là, j'ai abordé ça hier avec des personnes que j'ai transportées un peu. Au niveau de l'hôpital militaire là. Et vous voyez, il y a une sortie, ça veut dire quand vous quittez le 12, normalement il y a une entrée là au niveau de l'hôpital militaire, qui est normal, le sens normal pour ceux qui reviennent du 12. Mais maintenant, par la suite, il y a ceux qui reviennent de l'hôpital militaire, mais qui ont souvent tendance aussi de tourner souvent au côté du sens interdit. Ils tournent souvent là, ça veut dire qu'ils ressortent carrément, ils s'opposent à ceux qui reviennent du côté du PK12. Et là aussi, j'ai dit, là, nous sommes fautifs. Moi, je suis un automobiliste, j'ai dit, là, à ce niveau, nous sommes aussi fautifs. Parce que là, c'est même, on n'a pas besoin d'apprendre ça en tant que chauffeur. Tout de suite, tu comprends que le sens là, c'est déjà un sens interdit pour moi. Parce qu'on ne peut pas s'opposer à celui qui vient du côté du PK12. Ça, c'est déjà pas bon. C'est celui qui vient de faire le cadeau, qui a l'accès directement pour entrer pour l'hôpital militaire. Et il y a beaucoup des automobilistes qui font cette erreur, et après, quand on les interpelle, ils s'imposent. Parce que moi, j'ai déjà vu une scène comme ça, où on a interpellé un, et il s'est imposé aux agents. Et moi, j'ai dit, il avait tort, l'automobiliste avait tort. Et je suis descendu pour dire à l'automobiliste, même vous-même, en tant qu'automobiliste, est-ce que c'est normal de sortir à une entrée, là où ceux qui doivent rentrer, c'est toi qui sors comment par là? Vous ne savez pas que vous mettez vous-même votre propre vie en danger et la vie des autres aussi en danger. Parce que ça, c'est le... Là, vous faites carrément une contre-carrement. Là, vous venez contre les autres. Et ce n'est pas bon. Là, à ce niveau, j'ai dit, nous, les automobilistes, on a tort. Et ce n'est pas bon. Bien que les policiers sont ceux qui sont, ils nous emmerdent. Ça, c'est pas bon. Même on a mis beaucoup de bavures. Mais après, vous savez, parfois aussi, nous, on a un mauvais langage. On se tient devant les agents. Parfois, on a tort, mais on veut montrer que voilà, non. Il y a la manière de demander des excuses quand on est face à ces gens de situation. Excusez-nous, monsieur l'agent, je ne savais pas, j'ai fait erreur. C'est vrai qu'il n'y a pas les panneaux de signalisation, mais bon, ce n'est pas de ma faute, c'est pas de votre faute, mais j'ai pris note. Prochainement, je ne vais plus répéter. Mais malheureusement, nous, on a souvent tendance à oser la voix devant les agents des forces de l'ordre. À ce niveau, moi, j'ai dit, nous avons tort. Donc, c'est un peu ça. C'est l'homme qui n'ira jamais son émission.
0: Merci. Merci. On va directement partir. Hein, ou bien, on va prendre cet auditeur. Il est déjà là. On va le prendre. Allô? Allô?
13: Allô?
0: Oui,
13: allô?
0: Monsieur, bonjour.
13: Intervenant là.
0: Nous vous écoutons.
13: Je crois que la route est composée des panneaux. Quand vous partez, par exemple, en France, vous ne pouvez pas lui demander un français comment on conduit. La route est composée des panneaux. Il n'y a pas de dire que le chauffeur en question, vers l'hôpital militaire, avait tort. La route est composée des panneaux. S'il n'y a pas de panneaux dans une route, c'est une route à... Je ne sais même pas comment dire. Ce sont des routes imaginaires. Deuxièmement, je voulais, madame Nati.
0: Monsieur.
13: Nous vivons au château Bangos.
0: Diminuez un peu le volume de votre radio, s'il vous plaît.
13: Nous vivons au château Bangos.
0: Diminuez le volume de la radio, s'il vous plaît.
13: Nous vivons au château Bangos. L'État attend quoi? Les autorités attendent quoi pour venir enrayer les vendeurs de chanvre, la drogue et tout? Nos petits-fils sont devenus des drogués, des fumeurs de chanvre. Mon Dieu, nous allons vivre comment au Gabon? Avec 2 millions d'habitants, nous n'allons pas arrayer les vendeurs de chanvre. Je vous dis, même les agents sont complices à la vente de la drogue au château Bangos. Nuit et jour, au vu aussi de tout le monde. J'en ai terminé.
0: Merci encore, monsieur, de pouvoir appeler, de présenter ce point. Mais c'est sur votre appel que nous allons marquer notre pause publicitaire. Revenez dans un instant et merci de revenir aussi avec nous en seconde partie d'émission.

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2: Bonjour également à tous les auditeurs. Alors, je viens rapidement répondre au plus jeune en lui disant que, en réalité, ces interrogations peuvent se comprendre, mais c'est pas vraiment ça. Monsieur Henri Claude Hima, il finance les projets de l'État via une banque. Donc, c'est la banque, c'est une personne morale. Mmh. Et c'est la banque qui finance. Ça existe dans tous les pays du monde. C'est pourquoi on parle de dette intérieure. Quand l'État a une dette intérieure, c'est parfois vis-à-vis des banques, vis-à-vis des entreprises qui ont exécuté des travaux qui n'ont pas encore été payés, vis-à-vis des banques qui ont prêté de l'argent à l'État qui ne se sont pas encore fait rembourser. Voilà. Donc, c'est un mécanisme qui est tout à fait normal, c'est un mécanisme financier. L'État peut s'endetter auprès des bailleurs de fonds à l'international, également auprès des banques nationales et même de la sous-région. Ce qui intrigue, et je l'ai dit hier, c'est que, en ce qui concerne la construction des logements, ce mécanisme-là avait déjà été mis en place en 2012, si mes souvenirs sont bons. Ça concernait les 3000 logements ou 5000 logements promis par an par le pouvoir précédent. Et on a vu les conséquences de ces mécanismes-là. Qu'est-ce qui nous dit qu'aujourd'hui, les choses vont aller jusqu'à leur terme? Qu'est-ce qui nous dit que les bâtiments en construction seront achevés? Est-ce qu'on a tiré les leçons du passé? Ce sont les questions qu'on se pose. Et moi, quand j'appelle ici, en fait, j'attire l'attention de nos concitoyens. Et je leur dis, arrêtons de nous attarder sur les banalités. Lorsqu'un État met dans son budget la construction d'une route, d'un pont, d'une école, d'un commerce, d'un immeuble administratif et autres, c'est du régalien tout ça. Ce n'est pas un miracle. Ce n'est pas fait avec l'argent de quelqu'un. C'est l'argent de tout le monde et Dieu nous a permis de naître dans un pays avec des ressources naturelles. Voilà. Moi, ce que j'attends du gouvernement et du président de la République, c'est de nous sortir des cotisations à la CNSS et du système de répartition. Le système qui veut que ce sont les actifs de maintenant qui supportent la retraite, la pension de ceux qui sont retraités aujourd'hui. Ce système-là n'est pas viable au regard du contexte gabonais, au regard du taux de chômage. C'est là où on attend les gouvernants. Réfléchir à comment faire pour que tout le monde ait sa pension au moment de sa retraite. Réfléchir à comment faire pour que la GNAMGF ne soit pas une vue de l'esprit, pour que tout le monde soit assuré et que cette assurance-là marche réellement. C'est ça. Quand on vote quelqu'un, c'est sur ces aspects-là qu'on attend. Comment expliquer que la boîte de sardines aujourd'hui se trouve à 600 francs CFA? Ce sont ces questions-là auxquelles les gouvernants doivent répondre. Ce n'est pas sur la construction des bâtiments. Et j'ai envie de finir en disant que le Gabonais, il arrive à construire au fin fond des PK, au niveau de Kolngoum. Vous voyez Kolngoum, là où il y a des antennes, il y a des maisons juste à côté. Imaginez-vous comment ils ont fait pour transporter le ciment jusqu'à là-bas. Ça veut dire que le Gabonais a juste besoin d'une chose. On viabilise les parcelles, on lui donne une parcelle viabilisée avec addition d'eau et courant. Qu'est-ce que nos gouvernants ne comprennent pas? Je reviendrai. Merci.
1: Merci. C'était le coup de gueule de la semaine.
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0: Mesdames et messieurs, de retour sur le plateau, c'est la suite de votre émission, la tribune des auditeurs. On va prendre déjà ces quelques messages. Bonjour Madame Nati, vraiment toutes ces valeurs manquent dans notre société, c'est l'homme du G45. Bonjour Nati, les Africains seront libres le jour où il y aura les vrais patriotes à la tête de nos États. Message n'est pas signé, j'ai apprécié ce que vient de dire Monsieur Melchior concernant Canal+. Le Gabon est le seul pays en Afrique francophone qui paye la taxe audiovisuelle à Canal+, mais à la fin de l'abonnement, on coupe toutes les chaînes. Franchement, c'est terrible. C'est Dr Kalili. Si Gabon Première peut nous rediffuser le reportage de la Postbanque après la liquidation de celle-ci à l'époque du ministre de la Communication, n'était rien que M. Anissé Boum. Mumbu Miangou, je suis sûr que tout le monde sera éclairé par rapport à la situation qui se passe aujourd'hui. C'est le docteur Kalili. Bonjour Madame Nati et l'ensemble des auditeurs. Madame Nati, comment expliquer l'habillement dans la capitale, la Libreville? Madame Nati, vous ne remarquez pas que la façon dans laquelle les gens s'habillent, à l'occurrence des femmes et des jeunes filles, y compris même nos élèves et des étudiants qui se baladent à moitié nus. C'est gênant dans le grand Libreville. Cela laisse à désirer. Madame Nati, on dirait une scène de stripteaseuse dans tout les rues. Quel panaché on veut. C'est vraiment pathétique. Bon, s'il vous plaît, n'y a-t-il pas une loi afin d'éradiquer ce scénario d'immoralité? S'il vous plaît, les autorités, jetez un regard. Monsieur Alphonse Mbadeglace. Bonjour à vous, Monsieur Alphonse Mbadeglace. Bonjour, Madame Nati. Qu'est-ce qui se passe avec les malades mentaux? Et que la plupart sont des jeunes gens qui envahissent les rues de la capitale Libreville. S'il vous plaît, que la structure sanitaire trouve une solution, ça devient extrêmement grave. Une fois de plus, M. Alphonse Mbadeglace. Bonjour Madame Nati et l'ensemble des auditeurs. Adresse aux autorités du pays, comment interpréter les véhicules de gros cylindres aux plaques bleues comme voitures de service dans Libreville, alors que le panier de la ménagère est vide? Madame Nati, c'est hallucinant, s'il vous plaît. Pensez un peu au social en réduisant la flambée des prix des denrées alimentaires et de produits de première nécessité, s'il vous plaît, de grâce. Monsieur Alphonse Mbadeglace. Merci, Monsieur Melchior, pour avoir soulevé ce problème de canal. C'est incroyable de voir à quel point nos autorités sont laxistes. C'est Madame Kazidi. Bonjour encore à vous, Madame. Le véritable problème de ce pays, c'est la grande loge du Gabon. Une fois affilié à cette loge, tout est permis. Le message n'est pas signé. 066-21-91-16, là, vous comprenez qu'on repart avec les appels. Vous pouvez revenir avec les appels pour vous qui intervenez par appel à ce numéro de téléphone. Mais vous avez aussi le www.gabonews.com, notre site internet. Internet, soit par chat, par YouTube ou par WhatsApp, 066-21-91-16. Nous revenons et c'est la suite de cette émission, sa seconde partie, le mur des lamentations, votre plateforme qui vous permet de pouvoir dire les sujets qui vous turlupinent. 066-21-91-16. On parlait déjà du social aussi, depuis l'entame de cette émission. On parle aussi des travaux qui se déroulent du côté du B2, la voie qui mène à Petit Dubaï. Les travaux qui se font risqueraient de pouvoir entacher pendant la saison de pluie parce que cette zone est marécageuse. 066-21-91-16. Du côté du ministère de l'Éducation nationale, on parle soit de tentatives ou de détournement de fonds dans ce ministère. Telle est la question. Et certains auditeurs se posent la question de savoir pourquoi le ministre n'est toujours pas entendu, ne devrait-elle pas démissionner. 066-21-91-16. On parlera aussi de la corruption généralisée. Auditeur au bout du fil.
1: Allô? Allô? Nous avons la rivière de Chivanga. Ils ont tout bousillé. La Sonadeci, Papa Diallo. Nous étions parmi les meilleurs producteurs de cacao dans le Wolentem là-bas. Ils ont tout bousillé. Nous avions Agrippon. Ils ont tout bousillé, Papa Diallo. Nous avions nos fruits et légumes. Nous avions la sogie. On fabriquait des bus de transport. Même des Peugeot. Régabon, préfabrication des climatiseurs. Ils ont tout bousillé. C'était du Mali Gabon. Pire encore, Air Gabon. La plus des meilleures des compagnies d'Afrique centrale. Ils ont tout bousillé. Mais que dire encore? Voilà, Agro Gabon. Mais nous avions nos savons, l'huile cuisinière là, vendue dans la zone Afrique centrale. Ils ont tout bousillé. Et voilà.
0: Nous étions là avec M. Jean-Félix. Ils ont tout bousillé le mal in Gabon. Auditeur au bout du fil. Allô?
2: Oui, bonjour Madame Nathalie.
0: Bonjour M. JB.
2: Je salue déjà tous les auditeurs. C'est JB. Le plus jeune, bonjour. Madame Nati, je pense que quand quelqu'un se lève pour aller au thé-école, pourquoi on va au thé-école, Madame Nati? C'est pour un, pour apprendre à conduire. Deux, pour lire les différents panneaux de signalisation. Et trois, les marquages qui sont aussi des panneaux qui sont au sol. Les marquages qui sont au sol, ce sont les panneaux de signalisation, Madame Nati. Donc, moi, quand quelqu'un me dit, par exemple, là d'où je suis garé, par exemple, là d'où je suis garé, en train de vous appeler là, qu'on ne stationne pas là, Madame Nati, qu'est-ce qui me prouve que on ne stationne pas là? C'est un panneau de signalisation, Madame Nati. Donc, toi, tu ne peux pas venir me dire que non, on ne stationne pas là, tant qu'il n'y a pas de panneau de signalisation et il n'y a pas de marquage rouge, blanc au sol. Madame Nathé. Et même en fonction des marquages qui sont au sol, rouge, blanc. Mais on ne met pas ça n'importe où, Madame Nathé. On voit les gens de la mairie aujourd'hui prendre les jeunes dans le quartier, venir mettre les marquages. Non, ça c'est même pas le travail de la mairie. La mairie devait fonctionner ensemble que le ministère des Transports. Et voilà, qui devait orienter les gars de la mairie, que nous, voilà, ici, on met les bandes rouges, blancs. Ici, on ne met pas. Mais aujourd'hui, les marquages rouges, blancs au sol, c'est mettre partout. Même la nuit, il ne faut pas mettre. Et en parlant de l'histoire de stationnement, là, Madame Nathé, mais on paye ça à la mairie, qu'on fait les numéros de portière, Madame Nathé. On paye ça à la mairie. Le point de stationnement, non, ne stationne même pas. On marque l'arrêt pour faire descendre le client ou on marque l'arrêt pour prendre le client, Madame Nathé. C'est différent de stationner. Stationner, c'est quelqu'un qui vient, il va, il descend de la voiture, il part. Mais bon, ça, on ne comprend pas ce qui ne marche pas dans ce pays-là. On ne comprend pas. Je fais taxi depuis 2005, Madame Nathé. Depuis 2005 que je suis dans le transport. Mais aujourd'hui, ce qu'on prend dans le transport, Madame Nathé, non, c'est autre chose. Avant, Madame Nathé, qui pouvait venir me demander même 200 000, 300 000, 1 million, je fais sortir ça, je te donne. Madame Nathé, je te dis, c'est que le plus jeune a dit là, aujourd'hui là. Je dis même 500 000, même 200 000, je n'ai pas.
0: Rapidement.
1: Je n'ai pas. Je suis à l'écoute, Madame Nathé.
0: Restez à l'écoute, Monsieur JB, pour nous revenir le début de la seconde partie. Auditeur en ligne.
3: Madame Nathé.
0: Monsieur le plus jeune.
3: Vous savez, quand on vient à l'émission, on est avec les arguments. Et si ces arguments ne tiennent pas, Madame Nathé, il vaut mieux prendre le téléphone, ne pas appeler, écouter les autres, c'est curiosité. Madame Nathé, conduire à Libreville, c'est un ensemble de règles. Ça voudrait dire que seuls ceux qui sont allés à l'auto-école peuvent rouler dans Libreville parce que c'est, comme moi je dis souvent, ce sont des initiés qui peuvent rouler dans Libreville parce que c'est, comme moi je dis souvent, ce sont des initiés qui reconnaissent les initiés. N'est-ce pas?

0: dire il y avait un panneau. Madame l'a dit, il y avait un panneau, il parle à l'ancien temps, pour passer. Je ne sais pas si son passeur a été composé ou de un passeur seul. Madame Nati m'a dit, il y avait un panneau, il y a un véhicule qui est enlevé. Bon, Madame Nati, moi je fais quoi si le véhicule est enlevé? Et puis quand l'homme qui n'aura jamais son émission vient intervenir, mais venez intervenir avec de bons arguments. Vous, en tant que transporteur, comme a dit notre auditeur qui vient de passer, Madame Nati, quel est le transporteur dans l'émission là qui va me dire qu'on part à la banque aujourd'hui, il me sort 2 millions. 2 millions de son compte bancaire. Il avait appelé. Je lui donne 10 000 francs ou 2 jours, je mets son carburant, Madame Nati. Ce qu'on dit là, ce n'est pas du plagiat. On ne prend pas nos unités pour appeler ici là pour dire que non, il faut aller à l'auto-école. Bon, vous pensez que je suis pas allé à l'auto-école? Allez-y à Galaxy Ovendo, j'étais l'un des élèves qui a fait plier le moniteur à Galaxy Ovendo. Parce que Madame Nati, je conduisais déjà un véhicule sans permis. Donc je suis juste allé faire les modalités. Et Madame Nati, la ville, il n'y a pas de panneau, comme l'auditeur vient appeler, il met le rouge blanc partout. Allez à la mairie, Madame Nati. Là où eux-mêmes ils prennent les taxis devant la mairie, ils ont mis le rouge bleu au sol. Mmh. Madame Nati, mais là ils prennent les taxis où? Ils prennent les taxis où?
1: C'est la fonction publique.
0: Ils n'avaient qu'à marcher vers la fonction publique.
1: La fonction publique.
0: Parce que pour eux, le rouge blanc, c'est une décoration. Ils ne connaissent même pas ce que ça signifie. Madame Nati, pourquoi on veut faire ça aux autres? On veut ridiculiser les autres en pleine antenne. C'est ce qu'on voit tous les jours. Au fait, à 9 heures, on voit bien que les taximans, chaque matin, je suis sûr que Madame Nati, vous êtes allé un jour à l'accompagner frère à l'hôpital. Le taximan est venu devant vous. Les agents qui sont même dans l'hôpital militaire demandent au taximan de ne pas tourner devant l'hôpital militaire. Madame Nati, on tourne où, vu qu'on dépose le... Bien sûr, Madame Nati, je suis dans l'écoute.
1: Reste à l'écoute pour nous revenir, le plus jeune, qui est à chaud. Oh, auditeur au bout du fil, allô.
2: Très bien, nous avions à l'époque la Banga. Il n'a pas ça. Deux bateaux, conteneurs. D'abord pour eux, les Gabonais. Avions-nous des conteneurs? Non. Eh bien, jusqu'à aujourd'hui, nous ne savons même pas où se trouvent ces deux bateaux-là. Nous avions Équateur, après une destination inconnue. Mais la liste est longue, Papa Diallo. Et là, on parlait de quoi, à l'époque? Et d'émergence. On était un pays émergent. Et les Gabonais, ou les Gabonais et les Gabonais que nous étions à l'époque, mais nous étions à la tâche. Et nous en étions fiers. Et voilà. Et même le Gabonais qui travaillait à la décharge, ou à la... À l'époque, c'était, je ne sais pas pourquoi, là, l'ASGA. Mais le soir, il était bien parfumé, bien vêtu. Il offrait des bières, des régas, des gros poissons brisés. Et nous étions tranquilles. On ne s'en plaignait pas. Et nous mangeons bio. Mais regardez aujourd'hui ce qui se passe. Papa Diallo. Triste. Et c'est généralisé. Toute l'Afrique est pourrie.
1: Nous étions avec M. Jean-Félix, autre auditeur au bout du fil. Allô? Allô?
3: Bonjour, Madame la
1: Ministre. Bonjour, M. le Panafricain.
3: Oui. Je salue d'abord M. Jean-Félix au passage. M. Jean-Félix, dans les années... Comment dirais-je, dans les années... En 75, 10 ans après l'indépendance de la Guinée, nous, les enfants, là, ont payé une paire de chaussures à combien? À 50 francs guinéens. 50 francs guinéens. Il y avait l'usine de chaussures en Guinée. Il y avait l'usine de jus de fruits en Guinée. Surtout la Guinée forestière. Mais c'est un Félix. En ce temps-là, on paye un sac de ciment à combien? À 300. À 300 francs guinéens. Et maintenant, aujourd'hui, vraiment, il faut que nos dirigeants africains regardent le problème, la pauvreté en Afrique.

0: ici là. Tous les usines là, tous les usines qui existaient en Afrique là, c'est où maintenant? C'est où? C'est ça qu'on doit demander. C'est où? Parce que tous les usines qu'on voit en Afrique ici là, c'est à faveur de le pays occidentaux ou bien les Américains ou les Chinois, Madame Nadi. Mais où est pour nous, les Africains? Qu'est-ce qu'on fabrique? Même les huiles de fruits, c'est le blanc qui s'occupe de ça. Les tissus qu'on payait là-bas en Guinée, dans les années 75, un mètre à combien? Un mètre à 150 francs guinéens. Un mètre. Aujourd'hui, c'est combien? Si tu n'as pas 50 000, tu ne peux pas trouver un mètre. Ou bien 20 000, tu ne peux pas trouver un mètre. C'est ici. Tous les îles qui travaillent avant là, c'est où maintenant? C'est où? Nous, les Africains, on a ouvert les yeux, on a ouvert la bouche seulement pour regarder les autres ce qu'ils font. Oula, qu'est-ce qu'on fait, Madame Nadi? Il faut qu'on change la mentalité, qu'on change la façon de faire. Nous, les pauvres Africains, on souffre, Madame Nadi. On souffre. Regardez, tu vas rester dans la fonction publique. Si, par exemple, on te paye, Madame Nadi, à 100 000 francs, le temps des jeunesse qui était à 25 ans ou 28 ans, tu vas rester plus jusqu'à 62 ans, tu n'arrives même pas à l'augmentation de 10 000 francs. C'est ça que l'État africain doit regarder. Le monde évolue, le monde est dur maintenant. Ce n'est pas le son que tu payais avant 100 francs maintenant, tu vas payer ça. Tu vas payer ça à 10 000 francs, madame l'a dit. Il faut qu'on change la façon de gouverner.
1: Rapidement.
0: Nos gouvernants, regardez l'affaire de Canal. L'affaire de Canal, le Canal a mis son prix. L'État aussi, ils ont ajouté 500 francs. 500 francs. Pourquoi il ajoute 500 francs? Pourquoi il ne dit pas le canal, il n'a qu'à diminuer le prix là? C'est trop pour les pauvres populations africaines. Il ajoute seulement les taxes. Elle ne diminue pas. Pourquoi? Le denrée alimentaire, ça ne diminue pas. Il n'y a rien qui diminue. Ça augmente. Mais l'argent qu'on se paye pour le fin de mois, ça n'arrive même pas à te souvenir tes besoins, madame là. Vraiment, c'est l'Afrique, c'est dur. Il faut qu'on change de gouverner. Il faut qu'on change de mentalité. Il faut qu'on change tout en Afrique ici. S'occuper de nos pauvres populations africaines, nous aussi. Donc, madame, je salue tous les auditeurs. Merci beaucoup.
1: Nous vous remercions, monsieur le panafricain, votre auditeur au bout du fil. On sent qu'il a véritablement à dire. Allô.
2: Allô, bonjour, madame Nati. Alphonse Mba de
1: place. Bonjour, monsieur Alphonse.
2: Même si cela n'a pas été lu comme message. Tant que nous ne combattrons pas les stupéfiants qui est formellement interdit sur l'étendue du territoire gabonais, les stupéfiants, les drogues et consorts, attendons-nous à tout ce péripétie. Vous savez, de nature, l'homme gabonais, c'est un homme doux, tranquille, qui fait avec tous ses revenus et consorts. Tous ces zigzags de cas de figure que nous avons commencé à remarquer dans ce territoire, c'est depuis qu'il y a eu l'ouverture de ce drogue, à savoir, venant de tout ce pays voisinant. Et Madame Nati, je viens vous faire part, parce que dans cet auditoire appelé Gabon News, tout s'annonce déjà d'avance. Je vous ai parlé de l'éducation, je vous ai parlé de pas de cas de figure avant que ça naisse là. Que l'histoire d'éducation n'est pas business. Je viens encore vous annoncer que l'histoire de motocycliste n'est plus ce que vous pensez là. Ce petit gars-là, sans casque, qui roule même à 1h du matin avec vive allure, c'est de la livraison de drogue qui se passe désormais dans Libreville. Je suis à glace, je suis de quoi je parle. Tout ce restaurant que Chicha consort, le Libanais consort, il n'y a pas que ça. Je demande que qu'est-ce que la mission de OPG et consort dans le Libreville désormais. Alors que ça passe, même ce genre-là, ce petit garçon-là que vous voyez rouler à vive allure et consort, je ne sais même pas si on les contrôle. Il y a d'autres choses qui sont masquées là. Lorsqu'on le dénonce ici, ou le plus tôt le mieux, non, c'est quand c'est trop tard qu'on se réveille. C'est pour vous dire que désormais, faisons attention. Même tous nos agents de sécurité et consorts à qui nous appuyons là, est-ce qu'ils sont vraiment dans leur assiette? Cette prise de stupéfiants ne dit plus son nom dans le territoire national. S'il vous plaît, luttez fort et pour que le Gabon retrouve encore sa dignité. Il est écrit où que sans la prise de drogue ou bien de stupéfiants, on ne peut plus se comporter sur le territoire. Pour la cigarette, n'en parlons plus. C'est devenu une Gabonaise sur trois fume la cigarette. Et ils ne savent pas qu'il y a des répercussions et des maladies et consorts. S'il vous plaît, ce motocycliste-là, ce n'est plus ce que vous, ce n'est plus que la livraison de shawarma et consorts. Il y a d'autres choses qui sont masquées là. Je sais de quoi. Ils se braquent même avec, en plein centre-ville et à glace là-bas. Donc, il faut jeter un regard les autorités, surtout les policiers. Voilà le travail à faire. Je vous remercie, Alphonse Mba de Glace.
1: Merci encore à vous, M. Alphonse Mba de Glace, un autre auditeur au bout du fil. Allô?
3: Oui, Madame Nate.
1: M. Jibé qui nous revient.
3: Jibé qui revient. Mm-hmm. Je salue déjà M. Alphonse Mba de Glace. Madame Nate, quand on vient ici, on prend nos téléphones, nos crédits, pour venir dénoncer les choses à la télé. Ce n'est pas parce qu'on n'a rien à faire. C'est parce qu'on voit les choses. Madame Natika, nous, on est là, on voit les choses. Surtout nous, les transporteurs. Je dis, nous, les transporteurs, on voit des choses. On écoute les choses. Madame Nati. Tout ce qui se passe à la journée, à la présidence, vient me trouver dans la voiture. Je ne demande pas à quelqu'un. Ça vient me trouver dans la voiture, il commence à raconter, raconter, raconter. Et on voit les choses. Mais c'est que M. Alphonse Mba de Glace vient de dire. Mais c'est la vérité. Je dis même, les gens ne se cachent même plus pour fumer ça. J'ai des voisins là d'où moi je vais. Madame l'a dit, ils fument ça de longueur de journée. Même tu es dépassé. Je parle de ça, je parle de même, je fais même appel à quelqu'un de la paix même. Depuis là, je ne sais pas parce que. Je n'ai pas donné l'argent pour venir ramasser les enfants, je ne sais pas. On voit des choses, les longueurs des journées, Madame Nati. Donc quand on vient ici, ce n'est pas parce qu'on n'a rien à faire. Non, c'est parce que quand on voit des choses, on est obligé de venir dénoncer. Et ils ne voient pas ce que nous on voit. Et ils ne voient pas ce que nous on voit. Ils passent les longueurs des journées dans les bureaux, dans les voitures, machin et tout. Mais nous on voit les choses dans nos quartiers, Madame Nati. Cette histoire de drogue là, mais on voit même les corps habillés sont dedans, fume ça. Dites même les corps habillés fume ça avec les civils. Mais quel exemple ils vont donner maintenant aux civils si ils se retrouvent ensemble pour fumer ça. Et Madame Nati, j'avais un autre truc qui me tirait une. Je ne sais pas si au Gabon, chez nous ici, on a deux justices. Je voulais parler de l'histoire des casiers judiciaires, Madame Nati. Je fais mon casier judiciaire au ministère de la Justice à 10 000. Je fais ça à 10 000. Je suis né ambigu. Quand je fais ça à Mouela, c'est 1500, le casier judiciaire. Mais à Libreville, je le fais à 10 000. Pourquoi ça, Madame Nati? Est-ce qu'il y a deux justices au Gabon ici? Il y a deux catégories de d'abonnés. Je ne comprends pas. Pourquoi je vais faire un casier judiciaire à 10 000? En disant, à moi là, je le fais à 1500 parce que je suis né ambigu. Pourquoi ça? Je suis à l'écoute, madame.
1: Je suis à l'écoute. Vous aurez sûrement plus d'éclaircissements. Auditeur au bout du fil, allô?
4: Allô?
1: Allô, monsieur, bonjour.
4: Je reviens pour ce que le frère venait de parler tout de suite là. Moi, c'est l'homme du Gabon.
1: L'homme du Gabon, vous écoute.
4: Moi, j'ai envie de poser une question. On nous fait comprendre la carte d'identité, c'est périmé. C'est tout à fait normal. Mais on établit le permis de conduire, la carte d'identité, avec quoi? Avec la naissance. Pourquoi ne pas renouveler aussi nos actes de naissance après 5 ans? Puisque c'est le numéro, la date, c'est la date de péremption conduite. Pourquoi on ne peut pas faire ça? Pourquoi les Gabonais ne peuvent pas avoir une carte d'identité jusqu'à la mort, jusqu'à le moment où tu décèdes, et à partir de là où la carte d'identité n'est plus valable. Puisque nous établissons les cartes d'identité avec l'acte de naissance. Et dans l'acte de naissance, il est écrit né le 15 tel date 1918-1920. Pourquoi on ne renouvelle pas les actes de naissance? Mon Dieu. Je reviens encore au problème de chambre du château Bangos. Mais c'est grave. Tu dis trop. Dis le viol, du meurtre, je ne sais pas.
1: Braquage, je sais.
4: Comment les gens peuvent vendre la drogue au vu au sur tout le monde? Comment les chers et rats peuvent jouer ensemble? Comment les agents et les civils peuvent faire ça? Nous sommes en train de détruire notre pays. Faisons tout pour que ce pays-là soit comme la Koweït, comme d'autres pays. Il n'y a pas de... C'est simple à résoudre nos problèmes. C'est simple. Nous sommes 2 millions d'habitants. Mon Dieu. À Tarzan. Madame Hattie, je vous laisse.
1: Merci encore à l'homme du Gabon. On va prendre notre auditeur au bout du fil. Allô.
5: Monsieur Diallo, le problème que vous soulevez régulièrement fait référence à l'industrialisation du continent africain. Et pour le continent africain s'est industrialisé, pour revoir les accords. Pour revoir les accords. Particulièrement en Afrique francophone. L'Afrique francophone, une année avant les indépendances, avait été destinée à être consommatrice. Les blancs devaient produire et l'Afrique devait consommer. Et chaque dirigeant qui arrive au pouvoir le sait très bien. La problématique, lorsqu'un dirigeant arrive au pouvoir en Afrique, l'ambassadeur français, durant visite, il vient lui rappeler ses accords. Non, ce n'est pas l'ambassadeur français qui, durant visite, qui est le chargé de la diplomatie. Français qui lui rend visite pour lui rappeler ses accords. Pour que nous le comprenions, pour que l'Afrique arrive à se visualiser, il faut que la France donne l'autorisation, particulièrement en Afrique francophone. À moins qu'on se soulève, comme on le voit au Mali, au Niger, et l'autre côté là, au Burkina Faso. Et si on n'est pas capable de se soulever pour dire non au néocolonialisme, il ne faut pas rêver. Il ne faut pas penser à l'industrialisation du continent africain. Jamais nous le permettre. Il faut qu'on se soulève contre le système en place. Et tous ceux qui ont essayé, la finalité, on connaît la suite. Combien de pays en Afrique francophone sont industrialisés? Ne fût-ce que aux deux quarts. Combien? Je ne sais pas si vous pouvez citer, il n'y en a pas. Parce que c'est il y a une interdiction qui leur a été donnée en ce sens. Destinée à consommer ce que les blancs produisent. Il faut le comprendre. Et pour qu'on arrive à l'industrialisation, il faut qu'on se soulève. Je suis allé.
1: Restez à l'écoute, monsieur. Merci encore pour votre intervention. 066 21 91 16. On parle toujours du social. On parle aussi de la colonisation. Et là, c'est plus dans les pays francophones, particulièrement sur notre pays, le Gabon. 066 21 91 16. 066 21 91 16. Quand la vente de drogue devient récurrente, qu'est-ce qui se passe? Où sont passées nos autorités afin de pouvoir éradiquer ce phénomène? Là, monsieur Alphonse Mbapoué parle aussi de motocyclistes qui circulent, qui sont devenus même de plus en plus nombreux dans les rues de Libreville. Je ne sais pas si c'est le cas dans le grand Libreville, mais dans Libreville, ça devient de plus en plus récurrent. Les motos naissent tous les jours. Il y a sûrement de nombreuses motos qui prennent les rues de Libreville. Mais dans quel est le travail qu'ils font? Là, c'est la véritable question. Il y a aussi des personnes qui travaillent avec, mais quel est le travail des autres? Auditeur au bout du fil. Allô. Monsieur le plus jeune.
6: Vous savez, je vais rejoindre. Allô. Je vais rejoindre ce que disait l'éditeur. Que même ce qui se passe à la présidence, madame, là, hein, dans d'autres pays, vous savez ce qui les renseignements. Hein?
1: Non.
6: Hein?
1: Allez-y.
6: Un pays comme le Maroc, vous savez ce que le renseignement là-bas, madame l'a dit.
1: Le transporteur.
6: C'est le taxi mal. Parce que madame l'a dit, tout, comme a dit l'éditeur, nous trouve dans le taxi. Madame, mais concernant les motocyclistes de nuit, madame a dit, est-ce que vous savez qu'il y a ce qu'on appelle des drogues oubliées?
1: Des?
6: La drogue diluée, madame l'a dit.
1: La drogue diluée.
6: Donc, ça voudrait dire que quelqu'un qui veut consommer la drogue peut mettre sa drogue dans le shawarma. Il peut mettre la drogue dans ce qu'il veut, madame l'a dit. Madame l'a dit. Pour terminer, quelqu'un peut me dire, vous voyez le. On ne va pas l'entendre de dire là, madame la concernant la vente de drogue au château. Madame la tous nos dirigeants n'apprennent pas. Parce que si vous voyez un snack bar, madame la là où il y a beaucoup de jeunes, là où ça fait du tapage, madame la allez-y vérifier, il y a un vendeur là-bas. Il y a un vendeur de cobalt là-bas, il y a un vendeur de drogue là-bas. Ça, madame Nati, on le fait. Pas forcément le transport, madame Nati. Je vous dis alors, Mani, et j'arrive avec 4 bonbons. Et madame Nati, ils sont dans nos taxis. On le connaît. Mais la vraie question est, que font nos OPJ? Madame Nati, je veux toujours dire ici. Je veux toujours dire ici, madame Nati, que nos OPJ, on les groupe pas, ils ne peuvent pas courir. Ils ne peuvent pas marcher pour la terre des bandits. Donc, ceux qui sont censés, madame Nati, nous protéger, sont assis dans le bureau. Ils envoient les enfants, non. Mais madame Nati, c'est les mêmes enfants-là qui prennent les saisies, madame Nati, on a vu ça au tribunal. Quelqu'un qui fait 7 ans au tribunal, il n'a pas de salaire. Madame Nati, vous pensez que c'est payé avec quoi?
1: Avec les prix des cahiers judiciaires.
6: Avec les saisies, les scellés. Il prend les télés, madame Nati, au quartier, il revient du leur. Le dîner, c'est sa bonne. Et il a son salaire. Bon, vous voulez qu'on vous dise pourquoi? Que Jésus va descendre du ciel demain, il va pas descendre, il va descendre, et vous allez dire oui. Tu sais, madame Nati.
1: Je suis à l'écoute. Merci à l'écoute, on va prendre cet autre auditeur. Allô?
7: Oui, madame Nati.
1: Monsieur Jean-Félix.
7: Ils ont créé Olam. Expatriés. Ils ont créé une coque, ou je ne sais pas pourquoi. La zone franche là. Expatriés. Que dirais-je encore? Singapouriens, Maléens, Chinois, Libanais. Voilà. Mais la drogue. Mais nous avons des frontières poreuses. Où se trouve la police frontière, des frontières? L'OCLA de où? Ils sont tous des fonctionnaires. Force de sécurité de défense nationale et des fonctionnaires. Mais qui mettra sa vie en danger? Mais regardez, circuler la nuit dans le Libreville. Mais vous n'êtes pas sécurisé. Pas de lampadaire, pas d'agent de sécurité, que de jour. Pour qui? Les clandomans et les taximans. Mais ils ne vous et ne vérifieront jamais les véhicules des particuliers. Parce qu'en arrière de ces véhicules-là, allez-y vérifier. Très souvent, leur cadre d'assurance, visite technique, périmée, circulant, sans permis, tuant, ne faisant jamais de prison. Voilà. Le Libreville d'aujourd'hui. Bon. Qu'est-ce que vous voulez? Je reviendrai, je mettrai ça pour vous.
1: D'accord. Merci, monsieur Jean-Félix. Auditeur en ligne. Allô?
8: Oui, madame la
1: ministre. Monsieur Long Réflexion.
8: Vous savez, au Gabon, système d'enquête. Le système d'enquête au Gabon, il est très fort. Très, très fort. Vous pouvez dormir si vous oreillez. Il est très fort. Même si vous avez une information aujourd'hui, ils ont déjà eu ça dit avant. Ne vous étonnez pas. Nous tous, autant que nous sommes, nous avons parents, amis et connaissances à la mairie, à la barre. Donc, tout cela est le temps. Tous les rouillages. Vous savez ce qu'on appelle un indique? Un indique, c'est quelqu'un qui est dans le même business que le bandit fait. Il est dans le braquage, il est dans le viol, il est dans le vol, il est dans le crime, il est dans tout, dans le fait, il est partout. Un meilleur indice, c'est celui qui se salit. Et quand il se salit, on sait pourquoi. Donc tout ce que vous parlez là sur les enfants là, même là, je suis en train de passer au cas là. Voilà les policiers au cas là qui viennent d'arrêter un petit avec la moto. Donc ça là, ne vous étonnez pas. Donc le pays, il est surveillé. C'est vrai qu'il y a des dérives, il y a des choses, on ne peut pas tout contrôler. Il y a des basiques. Et tout ça là, il le savent. Madame Nati,
1: Monsieur la longue réflexion.
8: Ce que nous nous demandons, c'est qu'il sera difficile. Mais avec une volonté, on peut le faire. Madame Nati, celui qui braque, le Gabonais qui braque, il cherche un bien-être. Le Gabonais qui consomme la drogue, il cherche un bien-être. La petite Gabonaise qui vend le piment, elle cherche un bien-être. Tout ce que nous voyons à dérive avec nos petits frères, et nièces et neveux, tout ce qu'il y a et nos propres enfants, c'est le bien-être. Et celui qui est censé apporter ça, la majorité de la contribution, c'est l'autorité. Ces enfants-là, quand tu les entends, quand je les côtoie, ils te disent qu'en braquant, en nous arrêtant, on partait en prison. On nous disait qu'on poignardait les gens. J'en parle avec certains quand je veux croiser. Mais maintenant qu'ils ont décidé de vendre leur drogue, vous n'avez pas vu qu'il y a moins de drogue. J'ai dit, mais même si vous vendez la drogue, la majorité des étrangers au Gabon ne le consomment pas. Puisque vous vous détruisez vos propres frères et soeurs avec ça. C'est vous qui consommez. Mais si vous vous détruisez, les étrangers qui ont leurs enfants qui apprennent, dans le Gabon là, ils vont nous remplacer. Donc, est-ce qu'il ne serait pas souhaitable, au lieu de dire, je vous ai dit, au lieu qu'on nous projette en 2032, qu'on nous donne d'abord le revenu qu'il y a là à chaque Gabonais, ce qui fait le beau jour de lobby qui se partage ces richesses là, qu'il nous donne d'abord à chaque Gabonais revenu, qu'il y travaille ou ne travaille pas. Parce que quand quelqu'un se réveille le matin, il ne sait pas là où dormir. C'est toujours d'ici, ce n'est pas manger qui est le problème. C'est dormir. Vous pensez que si vous le mettez un Gabonais, 200 000 ou 250 000, pensez-vous qu'il ne pourra pas payer la chambre là où il dort ou ouvrir un business en sachant qu'il a quelque chose tous les mois? Point d'interrogation. Allons lui comprendre.
1: Madame Lati. Monsieur.
8: Je vous aime, mais je vous préfère.
1: Nous vous aimons, mais nous nous préférons aussi. Monsieur la longue réflexion, merci à tous nos auditeurs. Merci à tous ceux qui ont participé de près ou de loin, même par messagerie. Mais c'est la fin de notre émission. On se donne rendez-vous demain à 11h pour un nouveau numéro. C'était bel et bien la tribune des auditeurs. Marley Oudvalien était à la réalisation, Nathie à la présentation. Bonne suite de nos programmes sur la 93.5 et belle journée chez vous.

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3: 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Ce monsieur qui détourne l'argent a détourné comment? Il a des complices. Il n'y a pas de directeur financier là-bas. 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Donc il a détourné comme ça. 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
5: We've definitely got our thing together, don't we, baby? 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I can easily feel myself

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2: Bonjour également à tous les auditeurs. Alors je viens rapidement répondre au plus jeune en lui disant que en réalité, ces interrogations peuvent se comprendre, mais c'est pas vraiment ça. Monsieur Henri Claude Hima, il finance les projets de l'État via une banque. Donc c'est la banque, c'est une personne morale. Mmh. Et c'est la banque qui finance. Ça existe dans tous les pays du monde. C'est pourquoi on parle de dette intérieure. Quand l'État a une dette intérieure, c'est parfois vis-à-vis des banques, vis-à-vis des entreprises qui ont exécuté des travaux qui n'ont pas encore été payés, vis-à-vis des banques qui ont prêté de l'argent à l'État qui ne sont pas encore fait rembourser. Voilà. Donc c'est tout à fait normal, c'est un mécanisme financier. L'État peut s'endetter auprès des bailleurs de fonds à l'international, également auprès des banques nationales et même de la sous-région. Ce qui intrigue, et je l'ai dit hier, c'est que, en ce qui concerne la construction des logements, ce mécanisme-là avait déjà été mis en place en 2012, si mes souvenirs sont bons. Ça concernait les 3000 logements ou 5000 logements promis par an par le pouvoir précédent. Et on a vu les conséquences de ces mécanismes-là. Qu'est-ce qui nous dit qu'aujourd'hui, les choses vont aller jusqu'à leur terme? Qu'est-ce qui nous dit que les bâtiments en construction seront achevés? Est-ce qu'on a tiré les leçons du passé? Ce sont les questions qu'on se pose. Et moi, quand j'appelle ici, en fait, j'attire l'attention de nos concitoyens. Et je leur dis, arrêtons de nous attarder sur les banalités. Lorsqu'un État met dans son budget la construction d'une route, d'un pont, d'une école, d'un commerce, d'un immeuble administratif et autres, c'est du régalien tout ça. Ce n'est pas un miracle. Ce n'est pas fait avec l'argent de quelqu'un. C'est l'argent de tout le monde. Et Dieu nous a permis de naître dans un pays avec des ressources naturelles. Voilà. Moi, ce que j'attends du gouvernement et du président de la République, c'est de nous sortir des cotisations à la CNSS et du système de répartition. Le système qui veut que ce sont les actifs de maintenant qui supportent la retraite, la pension de ceux qui sont retraités aujourd'hui. Ce système-là n'est pas viable au regard du contexte gabonais, au regard du taux de chômage. C'est là où on attend le gouvernement. Réfléchir à comment faire pour que tout le monde ait sa pension au moment de sa retraite. Réfléchir à comment faire pour que la GNAMGEP ne soit pas une vue de l'esprit, pour que tout le monde soit assuré et que cette assurance-là marche réellement. C'est ça. Quand on vote quelqu'un, c'est sur ces aspects-là qu'on attend. Comment expliquer que la GNAMGEP aujourd'hui se trouve à 600 francs CFA? Ce sont ces questions-là auxquelles les gouvernants doivent répondre. Ce n'est pas sûr la construction des bâtiments. Et j'ai envie de finir en disant que le Gabonais, il arrive à construire au fin fond des PK. Au niveau de Kolngoum, vous voyez Kolngoum, là où il y a des antennes, il y a des maisons juste à côté. Imaginez-vous comment ils ont fait pour transporter le ciment jusqu'à là-bas. Ça veut dire que le Gabonais a juste besoin d'une chose. Qu'on viabilise les parcelles, qu'on lui donne une parcelle, viabiliser avec addition d'eau et courant. Qu'est-ce que nos gouvernants ne comprennent pas? Je reviens. Merci.
1: Merci. C'était le coup de gueule de la semaine.
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2: Bonjour également à tous les auditeurs. Alors je viens rapidement répondre au plus jeune en lui disant que en réalité, ces interrogations peuvent se comprendre, mais c'est pas vraiment ça. Monsieur Henri Claude-Hima, il finance les projets de l'État via une banque. Donc c'est la banque, c'est une personne morale. Mmh. Et c'est la banque qui finance. Ça existe dans tous les pays du monde. C'est pourquoi on parle de dette intérieure. Quand l'État a une dette intérieure, c'est parfois vis-à-vis des banques, vis-à-vis des entreprises qui ont exécuté des travaux qui n'ont pas encore été payés, vis-à-vis des banques qui ont prêté de l'argent à l'État qui ne sont pas encore fait rembourser. Voilà. Donc c'est tout à fait normal, c'est un mécanisme financier. L'État peut s'endetter auprès des bailleurs de fonds à l'international, également auprès des banques nationales et même de la sous-région. Ce qui intrigue, et je l'ai dit hier, c'est que, en ce qui concerne la construction des logements, ce mécanisme-là avait déjà été mis en place en 2012, si mes souvenirs sont bons. Ça concernait les 3000 logements ou 5000 logements promis par an par le pouvoir précédent. Et on a vu les conséquences de ces mécanismes-là. Qu'est-ce qui nous dit qu'aujourd'hui, les choses vont aller jusqu'à leur terme? Qu'est-ce qui nous dit que les bâtiments en construction seront achevés? Est-ce qu'on a tiré les leçons du passé? Ce sont les questions qu'on se pose. Et moi, quand j'appelle ici, en fait, j'attire l'attention de nos concitoyens. Et je leur dis, arrêtons de nous attarder sur les banalités. Lorsqu'un État met dans son budget la construction d'une route, d'un pont, d'une école, d'un commerce, d'un immeuble administratif et autres, c'est du régalien tout ça. Ce n'est pas un miracle. Ce n'est pas fait avec l'argent de quelqu'un. C'est l'argent de tout le monde. Et Dieu nous a permis de naître dans un pays avec des ressources naturelles. Voilà. Moi, ce que j'attends du gouvernement et du président de la République, c'est de nous sortir des cotisations à la CNSS et du système de répartition. Le système qui veut que ce sont les actifs de maintenant qui supportent la retraite, la pension de ceux qui sont retraités aujourd'hui. Ce système-là n'est pas viable au regard du contexte gabonais, au regard du taux de chômage. C'est là où on attend les gouvernants. Réfléchir à comment faire pour que tout le monde ait sa pension au moment de sa retraite. Réfléchir à comment faire pour que la CNAMGF ne soit pas une vue de l'esprit, pour que tout le monde soit assuré et que cette assurance-là marche réellement. C'est ça. Quand on vote quelqu'un, c'est sur ces aspects-là qu'on attend. Comment expliquer que la boîte de sardines aujourd'hui se trouve à 600 francs CFA? Ce sont ces questions-là auxquelles les gouvernants doivent répondre. Ce n'est pas sur la construction des bâtiments. Et j'ai envie de finir en disant que le Gabonais, il arrive à construire au fin fond des PK, au niveau d'un Kolngoum. Vous voyez un Kolngoum, là où il y a des antennes, il y a des maisons juste à côté. Imaginez-vous comment ils ont fait pour transporter le ciment jusqu'à là-bas. Ça veut dire que le Gabonais a juste besoin d'une chose. Qu'on viabilise les parcelles, qu'on lui donne une parcelle viabilisée avec addition d'eau et courant. Qu'est-ce que nos gouvernants ne comprennent pas? Je reviendrai. Merci.
1: Merci. C'était le coup de gueule de la semaine.
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1: Tu peux faire une voix pour que pour les réglages, s'il te plaît. 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
2: Atakou lopo noro, atakou ya. 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Belé, jamais. Donc quoi? 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

0: Mais ça ne nous intéresse pas ça.
1: Franchement, ça ne nous intéresse pas ça. Et vous allez encore dire que les petits DMH là sont avec vos histoires du PDG là.
2: Non, moi je signe ça.

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1: Bonjour également à tous les auditeurs. Alors, je viens rapidement répondre au plus jeune en lui disant que, en réalité, ces interrogations peuvent se comprendre, mais c'est pas vraiment ça. Monsieur Henri Claude-Hima, il finance les projets de l'État via une banque. Donc, c'est la banque, c'est une personne morale. Mmh. Et c'est la banque qui finance. Ça existe dans tous les pays du monde. C'est pourquoi on parle de dette intérieure. Quand l'État a une dette intérieure, c'est parfois vis-à-vis des banques, vis-à-vis des entreprises qui ont exécuté des travaux qui n'ont pas encore été payés, vis-à-vis des banques qui ont prêté de l'argent à l'État qui ne se sont pas encore fait rembourser. Voilà. Donc, c'est un mécanisme qui est tout à fait normal, c'est un mécanisme financier. L'État peut s'endetter auprès des bailleurs de fonds à l'international, également auprès des banques nationales et même de la sous-région. Ce qui intrigue, et je l'ai dit hier, c'est que, en ce qui concerne la construction des logements, ce mécanisme-là avait déjà été mis en place en 2012, si mes souvenirs sont bons. Ça concernait les 3000 logements ou 5000 logements promis par an par le pouvoir précédent. Et on a vu les conséquences de ces mécanismes-là. Qu'est-ce qui nous dit qu'aujourd'hui, les choses vont aller jusqu'à leur terme? Qu'est-ce qui nous dit que les bâtiments en construction seront achevés? Est-ce qu'on a tiré les leçons du passé? Ce sont les questions qu'on se pose. Et moi, quand j'appelle ici, en fait, j'attire l'attention de nos concitoyens. Et je leur dis, arrêtons de nous attarder sur les banalités. Lorsqu'un État met dans son budget la construction d'une route, d'un pont, d'une école, d'un commerce, d'un immeuble administratif et autres, c'est du régalien tout ça. Ce n'est pas un miracle. Ce n'est pas fait avec l'argent de quelqu'un. C'est l'argent de tout le monde. Et Dieu nous a permis de naître dans un pays avec des ressources naturelles. Voilà. Moi, ce que j'attends du gouvernement et du président de la République, c'est de nous sortir des cotisations à la CNSS et du système de répartition. Le système qui veut que ce sont les actifs de maintenant qui supportent la retraite, la pension de ceux qui sont retraités aujourd'hui. Ce système-là n'est pas viable au regard du contexte gabonais, au regard du taux de chômage. C'est là où on attend les gouvernants. Réfléchir à comment faire pour que tout le monde ait sa pension au moment de sa retraite. Réfléchir à comment faire pour que la NAMJEV ne soit pas une vue de l'esprit, pour que tout le monde soit assuré et que cette assurance-là marche réellement. C'est ça. Quand on vote quelqu'un, c'est sur ces aspects-là qu'on attend. Comment expliquer que la boîte de sardines aujourd'hui se trouve à 600 francs CFA? Ce sont ces questions-là auxquelles les gouvernants doivent répondre. Ce n'est pas sur la construction des bâtiments. Et j'ai envie de finir en disant que le Gabonais, il arrive à construire au fin fond des PK, au niveau de Kolngoum. Vous voyez Kolngoum, là où il y a des antennes, il y a des maisons juste à côté. Imaginez-vous comment ils ont fait pour transporter le ciment jusqu'à là-bas. Ça veut dire que le Gabonais a juste besoin d'une chose. On viabilise les parcelles, on lui donne une parcelle viabilisée avec adduction d'eau et courant. Qu'est-ce que nos gouvernants ne comprennent pas? Je reviendrai. Merci.
0: Merci. C'était le coup de gueule de la semaine.
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1: Bonjour également à tous les auditeurs. Alors, je viens rapidement répondre au plus jeune en lui disant que, en réalité, ces interrogations peuvent se comprendre, mais c'est pas vraiment ça. Monsieur Henri Claude Hima, il finance les projets de l'État via une banque. Donc, c'est la banque, c'est une personne morale. Mmh. Et c'est la banque qui finance. Ça existe dans tous les pays du monde. C'est pourquoi on parle de dette intérieure. Quand l'État a une dette intérieure, c'est parfois vis-à-vis des banques, vis-à-vis des entreprises qui ont exécuté des travaux qui n'ont pas encore été payés, vis-à-vis des banques qui ont prêté de l'argent à l'État qui ne se sont pas encore fait rembourser. Voilà. Donc, c'est ce qui est tout à fait normal, c'est un mécanisme financier. L'État peut s'endetter auprès des bailleurs de fonds à l'international, également auprès des banques nationales et même de la sous-région. Ce qui intrigue, et je l'ai dit hier, c'est que en ce qui concerne la construction des logements, ce mécanisme-là avait déjà été mis en place en 2012, si mes souvenirs sont bons. Ça concernait les 3000 logements ou 5000 logements promis par an par le pouvoir précédent. Et on a vu les conséquences de ces mécanismes-là. Qu'est-ce qui nous dit qu'aujourd'hui, les choses vont aller jusqu'à leur terme? Qu'est-ce qui nous dit que les bâtiments en construction seront achevés? Est-ce qu'on a tiré les leçons du passé? Ce sont les questions qu'on se pose. Et moi, quand j'appelle ici, en fait, j'attire l'attention de nos concitoyens. Et je leur dis, arrêtons de nous attarder sur des banalités. Lorsqu'un État met dans son budget la construction d'une route, d'un pont, d'une école, d'un commerce, d'un immeuble administratif et autres, c'est du régalien tout ça. Ce n'est pas un miracle. Ce n'est pas fait avec l'argent de quelqu'un. C'est l'argent de tout le monde et Dieu nous a permis de naître dans un pays avec des ressources naturelles. Voilà. Moi, ce que j'attends du gouvernement et du président de la République, c'est de nous sortir des cotisations à la CNSS et du système de répartition. Le système qui veut que ce sont les actifs de maintenant qui supportent la retraite, la pension de ceux qui sont retraités aujourd'hui. Ce système-là n'est pas viable au regard du contexte gabonais, au regard du taux de chômage. C'est là où on attend les gouvernants. Réfléchir à comment faire pour que tout le monde ait sa pension au moment de sa retraite. Réfléchir à comment faire pour que la GNAMJF ne soit pas une vue de l'esprit, pour que tout le monde soit assuré et que cette assurance-là marche réellement. C'est ça. Quand on vote quelqu'un, c'est sur ces aspects-là qu'on attend. Comment expliquer que la boîte de sardines aujourd'hui se trouve à 600 francs CFA? Ce sont ces questions-là auxquelles les gouvernants doivent répondre. Ce n'est pas sur la construction des bâtiments. Et j'ai envie de finir en disant que le Gabonais, il arrive à construire au fin fond des PK, au niveau de Kolngoum. Vous voyez Kolngoum, là où il y a des antennes, il y a des maisons juste à côté. Imaginez-vous comment ils ont fait pour transporter le ciment jusqu'à là-bas. Mmh. Ça veut dire que le Gabonais a juste besoin d'une chose. Qu'on viabilise les parcelles, qu'on lui donne une parcelle viabilisée avec addition d'eau et courant. Qu'est-ce que nos gouvernants ne comprennent pas? Je reviendrai. Merci.
0: Merci. C'est le coup de gueule de la semaine.
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2: Bonjour également à tous les auditeurs. Alors je viens rapidement répondre au plus jeune en lui disant que en réalité, ces interrogations peuvent se comprendre, mais c'est pas vraiment ça. Monsieur Henri Claude Hima, il finance les projets de l'État via une banque. Donc c'est la banque, c'est une personne morale. Mmh. Et c'est la banque qui finance. Ça existe dans tous les pays du monde. C'est pourquoi on parle de dette intérieure. Quand l'État a une dette intérieure, c'est parfois vis-à-vis des banques, vis-à-vis des entreprises qui ont exécuté des travaux qui n'ont pas encore été payés, vis-à-vis des banques qui ont prêté de l'argent à l'État qui ne se sont pas encore fait rembourser. Voilà. Donc c'est un mécanisme qui est tout à fait normal, c'est un mécanisme financier. L'État peut s'endetter auprès des bailleurs de fonds à l'international, également auprès des banques nationales et même de la sous-région. Ce qui intrigue, et je l'ai dit hier, c'est que, en ce qui concerne la construction des logements, ce mécanisme-là avait déjà été mis en place en 2012, si mes souvenirs sont bons. Ça concernait les 3000 logements ou 5000 logements promis par an par le pouvoir précédent. Et on a vu les conséquences de ces mécanismes-là. Qu'est-ce qui nous dit qu'aujourd'hui, les choses vont aller jusqu'à leur terme? Qu'est-ce qui nous dit que les bâtiments en construction seront achevés? Est-ce qu'on a tiré les leçons du passé? Ce sont les questions qu'on se pose. Et moi, quand j'appelle ici, en fait, j'attire l'attention de nos concitoyens. Et je leur dis, arrêtons de nous attarder sur des banalités. Lorsqu'un État met dans son budget la construction d'une route, d'un pont, d'une école, d'un commerce, d'un immeuble administratif et autres, c'est du régalien tout ça. Ce n'est pas un miracle. Ce n'est pas fait avec l'argent de quelqu'un. C'est l'argent de tout le monde. Et Dieu nous a permis de naître dans un pays avec des ressources naturelles. Voilà. Moi, ce que j'attends du gouvernement et du président de la République, c'est de nous sortir des cotisations à la CNSS et du système de répartition. Le système qui veut que ce sont les actifs de maintenant qui supportent la retraite, la pension de ceux qui sont retraités aujourd'hui. Ce système-là n'est pas viable au regard du contexte gabonais, au regard du taux de chômage. C'est là où on attend les gouvernants. Réfléchir à comment faire pour que tout le monde ait sa pension au moment de sa retraite. Comment faire pour que la GNAMGEP ne soit pas une vue de l'esprit, pour que tout le monde soit assuré et que cette assurance-là marche réellement. C'est ça. Quand on vote quelqu'un, c'est sur ces aspects-là qu'on attend. Comment expliquer que la boîte de sardines aujourd'hui se trouve à 600 francs CFA? Ce sont ces questions-là auxquelles les gouvernants doivent répondre. Ce n'est pas sur la construction des bâtiments. Et j'ai envie de finir en disant que le Gabonais, il arrive à construire au fin fond des PK, au niveau de Kolngoum. Vous voyez, Kolngoum, là où il y a des antennes, il y a des maisons juste à côté. Imaginez-vous comment ils ont fait pour transporter le ciment jusqu'à là-bas. Mmh. Ça veut dire que le Gabonais a juste besoin d'une chose. On viabilise les parcelles, on lui donne une parcelle viabilisée avec addition d'eau et courant. Qu'est-ce que nos gouvernants ne comprennent pas? Je reviendrai. Merci.
1: Merci. C'était le coup de gueule de la semaine.
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3: Bonjour également à tous les auditeurs. Alors, je viens rapidement répondre au plus jeune en lui disant que, en réalité, ces interrogations peuvent se comprendre, mais c'est pas vraiment ça. Monsieur Henri Claudéima, il finance les projets de l'État via une banque. Donc, c'est la banque, c'est une personne morale. Mmh. Et c'est la banque qui finance. Ça existe dans tous les pays du monde. C'est pourquoi on parle de dette intérieure. Quand l'État a une dette intérieure, c'est parfois vis-à-vis des banques, vis-à-vis des entreprises qui ont exécuté des travaux qui n'ont pas encore été payés, vis-à-vis des banques qui ont prêté de l'argent à l'État qui ne se sont pas encore fait rembourser. Voilà. Donc c'est un mécanisme qui est tout à fait normal, c'est un mécanisme financier. L'État peut s'endetter auprès des bailleurs de fonds à l'international, également auprès des banques nationales et même de la sous-région. Ce qui intrigue, et je l'ai dit hier, c'est que, en ce qui concerne la construction des logements, ce mécanisme-là avait déjà été mis en place en 2012, si mes souvenirs sont bons. Ça concernait les 3000 logements ou 5000 logements promis par an par le pouvoir précédent. Et on a vu les conséquences de ces mécanismes-là. Qu'est-ce qui nous dit qu'aujourd'hui, les choses vont aller jusqu'à leur terme? Qu'est-ce qui nous dit que les bâtiments en construction seront achevés? Est-ce qu'on a tiré les leçons du passé? Ce sont les questions qu'on se pose. Et moi, quand j'appelle ici, en fait, j'attire l'attention de nos concitoyens. Et je leur dis, arrêtons de nous attarder sur les banalités. Lorsqu'un État met dans son budget la construction d'une route, d'un pont, d'une école, d'un commerce, d'un immeuble administratif et autres, c'est du régalien tout ça. Ce n'est pas un miracle. Ce n'est pas fait avec l'argent de quelqu'un. C'est l'argent de tout le monde. Et Dieu nous a permis de naître dans un pays avec des ressources naturelles. Voilà. Moi, ce que j'attends du gouvernement et du président de la République, c'est de nous sortir des cotisations à la CNSS et du système de répartition. Le système qui veut que ce sont les actifs de maintenant qui supportent la retraite, la pension de ceux qui sont retraités aujourd'hui. Ce système-là n'est pas viable au regard du contexte gabonais, au regard du taux de chômage. C'est là où on attend les gouvernants. Réfléchir à comment faire pour que tout le monde ait sa pension au moment de sa retraite. Réfléchir à comment faire pour que la GNAMGF ne soit pas une vue de l'esprit, pour que tout le monde soit assuré et que cette assurance-là marche réellement. C'est ça. Quand on vote quelqu'un, c'est sur ces aspects-là qu'on attend. Comment expliquer que la boîte de sardines aujourd'hui se trouve à 600 francs CFA? Ce sont ces questions-là auxquelles les gouvernants doivent répondre. Ce n'est pas sur la construction des bâtiments. Et j'ai envie de finir en disant que le Gabonais, il arrive à construire au fin fond des PK, au niveau de Kolngoum. Vous voyez, Kolngoum, là où il y a des antennes, il y a des maisons juste à côté. Imaginez-vous comment ils ont fait pour transporter le ciment jusqu'à là-bas. Mmh. Ça veut dire que le Gabonais a juste besoin d'une chose. Qu'on viabilise les parcelles, qu'on lui donne une parcelle, viabilisée avec addition d'eau et courant. Qu'est-ce que nos gouvernants ne comprennent pas? Je reviendrai. Merci.
2: Merci. C'était le coup de gueule de la semaine.
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2: Bonjour également à tous les auditeurs. Alors je viens rapidement répondre au plus jeune en lui disant que en réalité, ces interrogations peuvent se comprendre, mais c'est pas vraiment ça. Monsieur Henri Claude-Hima, il finance les projets de l'État via une banque. Donc c'est la banque, c'est une personne morale. Mmh. Et c'est la banque qui finance. Ça existe dans tous les pays du monde. C'est pourquoi on parle de dette intérieure. Quand l'État a une dette intérieure, c'est parfois vis-à-vis des banques, vis-à-vis des entreprises qui ont exécuté des travaux qui n'ont pas encore été payés, vis-à-vis des banques qui ont prêté de l'argent à l'État qui ne se sont pas encore fait rembourser. Voilà. Donc c'est un mécanisme qui est tout à fait normal, c'est un mécanisme financier. L'État peut s'endetter auprès des bailleurs de fonds à l'international, et également auprès des banques nationales et même de la sous-région. Ce qui intrigue, et je l'ai dit hier, c'est que, en ce qui concerne la construction des logements, ce mécanisme-là avait déjà été mis en place en 2012, si mes souvenirs sont bons. Ça concernait les 3000 logements ou 5000 logements promis par an par le pouvoir précédent. Et on a vu les conséquences de ces mécanismes-là. Qu'est-ce qui nous dit qu'aujourd'hui, les choses vont aller jusqu'à leur terme? Qu'est-ce qui nous dit que les bâtiments en construction seront achevés? Est-ce qu'on a tiré les leçons du passé? Ce sont les questions qu'on se pose. Et moi, quand j'appelle ici, en fait, j'attire l'attention de nos concitoyens. Et je leur dis, arrêtons de nous attarder sur les banalités. Lorsqu'un État met dans son budget la construction d'une route, d'un pont, d'une école, d'un commerce, d'un immeuble administratif et autres, c'est du régalien tout ça. Ce n'est pas un miracle. Ce n'est pas fait avec l'argent de quelqu'un. C'est l'argent de tout le monde et Dieu nous a permis de naître dans un pays avec des ressources naturelles. Voilà. Moi, ce que j'attends du gouvernement et du président de la République, c'est de nous sortir des cotisations à la CNSS et du système de répartition. Le système qui veut que ce sont les actifs de maintenant qui supportent la retraite, la pension de ceux qui sont retraités aujourd'hui. Ce système-là n'est pas viable au regard du contexte gabonais, au regard du taux de chômage. C'est là où on attend les gouvernants. Réfléchir à comment faire pour que tout le monde ait sa pension au moment de sa retraite. Réfléchir à comment faire pour que la CNAMGF ne soit pas une vue de l'esprit, pour que tout le monde soit assuré et que cette assurance-là marche réellement. C'est ça. Quand on vote quelqu'un, c'est sur ces aspects-là qu'on attend. Comment expliquer que la boîte de sardines aujourd'hui se trouve à 600 francs CFA? Ce sont ces questions-là auxquelles les gouvernants doivent répondre. Ce n'est pas sur la construction des bâtiments. Et j'ai envie de finir en disant que le Gabonais, il arrive à construire au fin fond des PK, au niveau d'un Kolngoum. Vous voyez un Kolngoum, là où il y a des antennes, il y a des maisons juste à côté. Imaginez-vous comment ils ont fait pour transporter le ciment jusqu'à là-bas. Mmh. Ça veut dire que le Gabonais a juste besoin d'une chose. Qu'on viabilise les parcelles, qu'on lui donne une parcelle viabilisée avec addition d'eau et courant. Qu'est-ce que nos gouvernants ne comprennent pas? Je reviendrai. Merci.
1: Merci. C'était le coup de gueule de la semaine.
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0: Mesdames et messieurs, bonjour, et c'est bien votre émission, la Tribune des auditeurs. Je crois que vous êtes bien calés chez vous à l'attente de cette émission qui fait son entrée maintenant. C'est votre plateforme quotidienne qui vous permet de pouvoir vous turlupiner des sujets qui taraudent votre esprit. Marley Oudvalienne sont à la réalisation, Nati à la présentation, c'est bien le mur des lamentations. Où que vous soyez, votre émission aussi répond au 066 21 91 16. C'est notre numéro de téléphone. C'est par messagerie classique aussi que vous pouvez envoyer vos messages à ce numéro, mais aussi on a le site internet, le www.gabonnews.com. Mesdames et messieurs, bon confort d'écoute. 066 21 91 16, c'est bien le numéro de téléphone pour nous joindre au studio bleu de Gabon News. Et vous nous prenez à l'instant, c'est le mur des lamentations qui sera sûrement le premier auditeur à ouvrir à l'antenne. 066 21 91 16, c'est bien notre numéro de téléphone. Il y a des faits, il y a des points, il y a sûrement aussi des activités. Auditeur au bout du fil nous fait déjà signe. La région va prendre ses premiers auditeurs. Allô?
1: Allô?
0: Allô, bonjour monsieur.
1: Bonjour.
0: Bonjour.
1: Madame Nati,
0: Monsieur Martin.
1: Comment vous allez?
0: Nous allons bien, merci.
1: Ah, d'accord. Ok. Bien, moi, je vous appelle là ce matin. Je viens de... Je constate, et puis j'en parle. Ça n'a pas attiré l'attention du ministre de l'Habitat et du directeur général de l'ANUPTC. Bien. Passer par le marché banane, on va dire à ONG B2, pour vous rendre dans la zone industrielle. Vous avez aujourd'hui ces opérateurs économiques qui ont décidé d'investir les lieux. Et vous conviendrez avec moi qu'à cet endroit, il y a des marécages. Et je crois qu'avant d'investir sur les lieux, il y a quand même un travail de fond qu'il faut. Je crois qu'il faut essayer de curer les caniveaux et autres. Et à cet endroit, il y a un marécage. Là, ils ont décidé d'investir sur le remblai qu'ils sont en train de déverser à cet endroit. Là, nous sommes en saison sèche. Mais vous conviendrez avec moi que si on bouge déjà ce marécage en amont, et lorsque la saison des pluies va débarquer, là, d'ici le mois de septembre, ça va encore causer des catastrophes naturelles. Et là, des foyers seront inondés. Des gens vont perdre leurs effets dans leur maison. Il faut que le ministère du cadastre, le directeur général de l'INPTC, envoie des techniciens sur le terrain, aller dire à ces opérateurs, oui, c'est bien beau d'investir, mais attention, ce que vous faites en amont, c'est la population qui va en pâtir. C'est vrai, je ne sais pas, je ne sais même pas quoi dire d'autre. C'est vraiment regrettable. Je ne sais pas comment dans d'autres pays, ce genre d'investissement se font ainsi et ouvert. Voilà encore des familles qui ne sont même pas, qui ne sont pas là. Mais d'ici le mois de septembre, octobre, ces familles-là vont mettre les mains sur la tête. Parce que tout simplement, les investisseurs ont décidé de faire comme ils veulent. Et comme ils comprennent, et entre-temps, les gendarmes de la République, notamment ceux qui sont dans ces différentes directions que je venais de citer, ne font pas leur boulot. Et ça, c'est pas bien comme ça. Et c'est vraiment dommage. Et à chaque fois, c'est la même. Nous allons toujours crier haut et fort, dénoncer un certain nombre de choses, mais rien n'est fait. C'est vraiment ça ma contribution de la journée.
0: D'accord. Merci encore à vous, M. Martin. Et merci pour votre appel. On va prendre un autre auditeur au bout du fil. Allô?
2: Allô?
0: Allô, bonjour monsieur.
2: Oui, bonjour madame. C'est monsieur Boukad d'avis, un banque d'attente pour entrer ce papier. Merci. Ida, si on renverse, ça devient quoi? Un prénom Saïd. Ou soit S.A. La poste S.A. La femme a la paix de sang. Elle avait le sida, c'est pourquoi elle perdait du sang. Et qui a renuméré, qui a restauré sa vie? C'est papa Jésus-Christ. Donc, papa, j'ai vu qu'il y en aura de partie, les autorités de la place.
0: Merci. Il s'en est allé. Merci encore à vous, M. Bouka. 066 21 91 16. 066 21 91 16. Votre émission, on sait maintenant. quand nous commençons à peine et vous avez des sujets qui vous turlupinent au plus tard de votre esprit. Cette plateforme est faite pour vous afin de pouvoir vous exprimer. C'est au 066 21 91 16. 066 21 91 16, notre numéro de téléphone. À Libreville, le futur centre commercial de Montbrie prend forme. La municipalité suit de près l'avancement des travaux. On visite sur le chantier du futur centre commercial de Montbrie. Le premier adjoint au maire de Libreville, Jean-Jacques Kangui, a constaté l'avancement des travaux de cette infrastructure d'envergure destinée à moderniser l'activité marchande de la capitale. Le complexe comprendra plusieurs dizaines de magasins, un vaste parking et des espaces commerciaux modernes au service des opérateurs économiques et des usagers. Et le premier adjoint au maire de la commune de Libreville, Jean-Jacques Kangui, assurant l'intérim du maire, a effectué le lundi 8 juin dernier, 2026, une visite sur le terrain au chantier du futur centre commercial en construction sur le site du marché de Montbrie. Cette descente s'inscrit dans le cadre d'un suivi de grands projets structurels, autant pour moi, destinés à moderniser les infrastructures marchandes de la capitale, accompagnée de deuxième, cinquième et sixième adjoint au maire, ainsi que de plusieurs responsables municipaux. Ce dernier est allé s'enquérir de l'état d'avancement des travaux de cette infrastructure appelée à renforcer l'offre commerciale de Libreville et améliorer les conditions d'exercice des activités économiques. 066 21 91 16 066 21 91 16, c'est bien notre numéro de téléphone. On parle de politique, on parle de santé, on parle d'éducation, on parle du social sur la 93.5 et notre numéro de téléphone est le 066 21 91 16 066 21 91 16. Donc au cours de cette visite, le représentant de la société Betra PCE, Camille Oyuno HM, a présenté les différentes composantes du projet ainsi que les principales étapes de sa réalisation. Cette présentation a permis aux autorités municipales de mesurer l'ampleur des travaux déjà exécutés et d'apprécier les perspectives de développement qu'offre ce futur pôle commercial. La délégation a ensuite parcouru plusieurs espaces du complexe, notamment les niveaux souterrains, les futurs locaux commerciaux et les accès au stationnement prévus dans le cadre de l'aménagement du site. 066 21 91 16. Donc, selon les informations fournies par le promoteur, le centre commercial comprendra deux bâtiments. Auditeur au bout du fil, on va le prendre. Allô?
3: Allô, bonjour, madame.
0: Bonjour, monsieur La Longue Réflexion. Nous allons bien, merci.
3: Ok. Je ne suis pas turlupiné, mais je viens d'être turlupiné par un nom.
0: Comment ça?
3: Vous avez dit le premier adjoint au maire, qui allait visiter le marché, Jean-Jacques Kangui. Ce monsieur n'était pas longtemps maire au premier arrondissement, si, sauf erreur de ma part. Je pense qu'il était maire au premier arrondissement. Mais qu'est-ce qu'il vient encore faire à la mairie de Libreville? Les gens ne se reposent pas dans le pays, là. Ah! Non, c'est vrai que la politique, là, c'est pour vous. Vous ne prenez jamais la retraite. Vous voyez pourquoi je vous ai dit la dernière fois que la seule chose qui protège les gens, là, c'est les élections, les nominations, je vous ai dit ça. Les gens n'iront jamais en retraite tant qu'il n'y aura pas une loi qui va les interdire. Après passer deux mandats dans une institution, vous ne pouvez plus vous présenter à une élection. Mais ça ne laisse pas la place aux autres.
0: Zéro.
3: Même une seule fois, vous êtes maire, vous n'avez plus le droit d'être maire. Regardez un peu le maire de Libreville. Regardez la chérie là. Il était là. Il y a eu un scandale. C'est des signatures, que ça soit vrai ou faux. Mais vous le ramenez. Vous avez fait partir quelqu'un, soi-disant, que, bon, il n'était pas à l'avantage de peau des uns des autres. D'accord. Mais trouvez quelqu'un d'autre. Pourquoi, pour mettre les gens dans certaines fonctions, on a besoin de consulter les vieillissants? Il y a des vieillissants au Gabon, des doyens politiques, comme ils ne peuvent pas se présenter, ils mettent des gens à des fonctions. Ils proposent des noms. Moi, je ne veux pas qu'on change la politique, mais je veux quand même qu'on améliore certaines choses pour être quand même un peu légèrement visible au niveau de la critique. Kangela, il en a, il est au, je ne sais pas, je ne sais pas si c'est lui, mais je pense que le nom l'a me dit quelque chose. Depuis ma jeunesse, ce monsieur était là à la mairie premier arrondissement. Allez-y voir le premier arrondissement. Je dis bien, hein, sauf erreur de ma part, mais le nom l'a me dit quelque chose, Kangé. S'il y a des gens ici, ou peut-être l'anglais, comme lui l'a fait un peu politique dans la mairie, mon frère, il faut venir me dire si c'est véritablement ce Kangé là. Voilà, on a perdu même le terrain du stade de la Libandec. Un certain Touba est venu arracher ce terrain, il a conçu le stade là-bas. Et ces mêmes-là, ils n'ont même pas fait un des choses sur ce stade-là, malgré les écrits, les demandes des jeunes de ce quartier. Et même là encore, nous interpellons le président de la République de regarder de près, oui, j'ai fini par là, de regarder de près le problème de ce stade d'Alibandeng, de la jeunesse d'Alibandeng, qui a été pris par un certain monsieur Touba. Allez, merci, madame Nathalie.
0: Merci à vous, monsieur la longue réflexion. On va prendre un autre auditeur. Allô? Allô? 066-21-91-16. Allô? Ils sont étalés. 066-21-91-16. C'est bien notre numéro de téléphone. C'est pour nous joindre. Bien sûr, dans le cadre de votre émission, la tribune des auditeurs. 066-21-91-16. C'est bien votre numéro de téléphone, même pour la messagerie classique. 066-21-91-16. Et nous allons pouvoir repartir avec ce fait. Donc, cette présentation a permis aux autorités municipales d'être en ligne.
4: Allô?
0: Allô?
4: Oui, bonjour.
0: Bonjour, monsieur. L'homme de Lougoué?
4: Oui, c'est l'homme de Lougoué. Bon, ensemble des auditeurs. Bon, moi, je vais revenir sur ce dont je parlais hier, c'est-à-dire l'affaire de 700 millions du ministère de l'Éducation nationale, parce que plus les jours passent, plus il y a de nouveaux rebondissements. Maintenant, depuis, je crois, depuis hier ou il y a deux jours, depuis hier, non, c'est depuis hier, qu'on parlerait maintenant de... qu'on dirait du moins que c'était une tentative de détournement. Et en regardant ça de loin, il y a comme une espèce de... on va appeler ça comme... il y a comme une espèce d'opération de sauvetage. On veut peut-être sauver quelqu'un, je ne sais pas trop qui, est-ce que c'est le ministre ou les personnes qui auraient voulu détourner cet argent. Mais le président aujourd'hui a demandé à ce qu'on lui dise la vérité, mais on ne va pas se gêner. Que ça s'arrête avec les copinages. Que les copinages s'arrêtent un tout petit peu. Le ministre, je n'ai rien contre, je ne la connais même pas. Je dis de près et de loin, cette femme ne devrait plus être à ce poste ministériel. Pourquoi elle ne devrait plus être à ce poste ministériel? On parle maintenant de tentative. Même si c'est une tentative, il y a là une forme de laxisme. Il y a là preuve de... elle a fait preuve de négligence ou de paresse. à ce niveau de responsabilité, ce n'est pas possible, ce n'est pas acceptable que les gens aient voulu détenir 700, puisque c'est ce qu'ils disent maintenant. Apparemment, ce n'est pas, on n'a pas détourné, mais qu'on aurait voulu détourner 700 millions. Mais je dis, est-ce qu'on le dit maintenant pour essayer de sauver la peau du ministre? Et même si on dit que c'est une tentative, non, il y a comme une forme de laxisme. On ne peut pas, ce n'est pas acceptable à ce niveau. Maintenant, qui disent que l'opération, on aurait voulu, maintenant qu'on a pu détourner cet argent, qu'est-ce qui se serait passé? Parce que c'est ce qu'ils disent. En, bien sûr, en prenant l'hypothèse d'ailleurs qui est la leur en disant que c'est maintenant une tentative, ce n'est pas que les 700 millions ont été détournés. Mais qu'est-ce qui se serait passé si on avait détourné ça? Ce serait, le ministre serait toujours là à... à mettre les mains sur la tête si on peut parler ainsi. Donc, qu'il y ait tentative ou qu'il y ait détournement, le ministre, je crois que devrait quand même rendre son tablier. À ce niveau de responsabilité, ce n'est pas possible d'être aussi négligent ou d'entendre ou encore qu'on entende, qu'on dise qu'on entend, on aurait entendu que c'était un détournement qui voulait se faire. Merci, je reste à l'écoute.
0: Restez à l'écoute, l'homme de Logoué. Revenez-nous de moment à l'autre. Auditeur au bout du fil. 066-21-91-16. C'est bien notre numéro de téléphone. On va prendre cet auditeur au bout du fil. Allô? Allô?
5: Allô? Allô?
0: Bonjour, monsieur.
5: Bonjour, bonjour. C'est monsieur Emmanuel Oyonnax.
0: Monsieur Emmanuel Oyonnax, bonjour.
5: Bonjour, madame.
0: Veuillez diminuer un peu le volume de votre poste récepteur, s'il vous plaît.
5: Oui.
0: D'accord.
5: Oui, madame Nati, moi j'appelle ce matin, c'est pour soulever un peu ce problème de corruption généralisée qu'il y a dans notre pays. En fait, quand l'équipe du CTRI partait au pouvoir, ils avaient parlé de restauration des institutions. Moi, je pense que le travail qui devait être fait à ce niveau, c'était d'abord de à la base, à la source, ce problème de corruption qui franchement cause mal à notre pays. Comment pensez-vous qu'un pays peut évoluer avec le niveau de corruption qu'il y a dans notre pays? Et comme on le souligne souvent beaucoup ici, pendant la corruption des policiers, on arrive à le voir parce qu'eux sont exposés dans les rues. On voit comment ça se passe sur le terrain. Est-ce que vous allez dans la plupart des institutions financières, les administrations publiques, c'est le même phénomène qui se vit là-bas, la corruption générale. Et c'est un mal qu'on prend à la légère, qu'on néglige, entre temps qui cause beaucoup de dégâts à notre pays. Beaucoup de dégâts. Je pense que c'est un travail qui devait être fait de fond en compte à les autorités du CTRI quand ils prennent le pouvoir le 30 août 2023. Il n'est pas trop tard pour mettre fin à ce mal qui franchement cause des dégâts à notre pays. Il faut vraiment que les autorités essayent de s'attarder là-dessus parce que franchement, cette corruption-là va toujours nous causer du mal. Donc, c'est sur cette question que je voulais m'attarder ce matin.
0: D'accord. Merci pour votre appel. Votre auditeur au bout du fil. Allô? Allô? Oui, monsieur, bonjour.
6: Oui, bonjour, madame Nathie.
0: Bonjour, monsieur Melchior.
6: Bonjour à tous les auditeurs et bonjour au précédent auditeur qui parle de la corruption. Mmh. Et justement, on en parlera tous les jours, mais tant que la volonté politique n'est pas manifeste, cette corruption-là va continuer en grandissant. Tant que dans notre pays, on va toujours se contenter de ce qu'on nous montre, des artifices qu'on nous montre, la corruption va gagner du terrain. Tant que nos dirigeants ne comprendront pas que les projets, c'est bien, mais la lisibilité, l'obligation d'information, la transparence, ce sont des éléments qui sont encore mieux, on va toujours continuer dans ce marasme-là. Madame Lati, je le dis depuis la transition, est-ce que nous avons une transparence, une lisibilité sur la gestion des finances publiques? Est-ce que nous avons une transparence sur la l'attribution des marchés publics. Lorsqu'on en parle, il y en a qui nous disent, ben, vous ne voyez pas les bâtiments, mais un bâtiment que vous aurez pu construire à 1 milliard, vous le construisez à 10 milliards, mais ça crée un trou. Les 9 milliards, là, on les trouve, on les prend où? Mais on les prend dans ce qui doit aller à la GNAMGS pour pouvoir soulager les Gabonais lorsqu'ils se sentent malades. On les prend aujourd'hui, on voit, pour se faire opérer, il faut acheter le matériel du bloc soi-même. On a vu ça dans quel pays? Mais tout ça, là, c'est dû à cette corruption-là. C'est dû à cette surfacturation. Quand on le dit, les gens pensent qu'on veut s'emboîter ou bien on n'aime pas. Ce n'est pas une histoire d'aimer. Ça va nous toucher tôt ou tard. Ça touchera tout le monde. C'est-à-dire, même ceux qui sont aux affaires, vous pouvez être en déplacement à l'intérieur du pays, Madame Lassi. Ministre, aussi ministre soit-il. Un malaise vous attrape là-bas, il n'y a même pas de seringue dans la structure hospitalière de la région. Mais vous allez mourir. Le temps que l'hélicoptère arrive, vous transportez, vous allez perdre votre vie. Mais donc ça concerne tout le monde. Ça devrait être le cheval de bataille. Parce que tout qu'on fait, même si on a de l'argent, on n'en aura jamais assez. On en aura toujours besoin. C'est pourquoi les riches ont toujours besoin d'être un peu plus riches. Vous allez dire à Bill Gates de ne pas avoir plus de 100 milliards. Il va toujours en demander. Donc c'est à l'infini. Et lorsqu'on gère les deniers publics, on doit penser à la communauté. On doit penser à tout le monde. Mais ce n'est pas ce que nous voyons. Et comme le disait l'auditeur précédent, on nous a dit qu'on devait avoir maintenant une transparence. En fait, Madame Lati, une suggestion. Prenez un peu le discours du président de la transition devenu président de la République aujourd'hui. Je crois que c'était le 13 ou le 8 septembre 2023. Diffusez-le un peu. Vous allez voir le contraste entre ce qui avait été dénoncé et ce qui avait été engagé, enfin, annoncé comme changement et ce qui se fait aujourd'hui. Vous allez vous rendre compte que c'est... Mais en fait, le diagnostic qui avait été posé en septembre 2023, on le repose aujourd'hui et il est conforme à ce qui se passe. Et donc finalement, rien n'a changé. Je reviendrai.
0: Merci, M. Mekka, de nous revenir à 066-21-91-16. Auditeur au bout du fil. Allô? Allô?
7: Allô, bonjour, Madame Lati.
0: Bonjour, Madame.
7: C'est Madame Kassigui.
0: Madame Kassigui.
7: Bonjour aussi à l'ensemble des auditeurs. J'aimerais juste signifier que s'ils ont retaliché les faits de, enfin, tout ce qui se passe au niveau de l'éducation nationale en tentative de détournement, vraiment, c'est vraiment manquer de respect au peuple gabonais que nous sommes. Vraiment, je suis outrée. Vraiment, je sais pas. C'est-à-dire que on se rend bien compte qu'il y a une justice pour les uns, une justice pour les autres. Et c'est vraiment décevant. Vraiment, c'est vraiment décevant. Et c'est ce que j'avais à dire, vraiment. Je suis vraiment outrée. Merci.
0: Merci encore à vous, Madame Kassigui. Et bonjour, le chef. Vous pouvez nous revenir. Hein. Merci encore d'avoir appelé l'auditeur au bout du fil. Allô? Et
8: bonjour, Madame.
0: Bonjour, monsieur.
8: Bonjour à l'ensemble des auditeurs.
0: Pardon? Parlez un peu plus fort, bon, s'il vous plaît.
8: J'appelle ce matin, c'est par rapport aux plaintes qui deviennent récurrentes, par rapport au mauvais traitement que subiraient les uns et les autres dans les entreprises. Bon, moi je voudrais déjà exhorter chaque travailleur à se mêler du code du travail. Le code du travail donne les responsabilités du travailleur. Responsabilité de l'employeur. C'est bien situé, tout est clair pour tout le monde. Et avoir beaucoup de travail, il n'y a pas de conditions précises. On n'a pas besoin d'avoir des certificats de suivi primaire, on n'a pas besoin d'avoir le BEPC, le BAC, la licence. On n'en a pas besoin. Il suffit de savoir lire, écrire. Il y a des passages qu'on ne comprend pas. On peut se rapprocher de l'inspecteur. Travail, c'est quelqu'un qui peut mieux nous éduquer là-dessus. Le code du travail, dire qu'on est en observation pendant 2 ans au plus. Au-delà des 2 ans, pour entrer en CDI, c'est un contrat physique ou pas. Même si le contrat est article avec le retour sur les preuves que vous avez sur les bulletins, salaires et autres, même si le contrat est article, au bout de 2 ans, vous êtes en CDI. Et quand vous avez en face de vous un employeur qui renouvelle votre contrat tous les 3 mois, qui renouvelle votre contrat tous les 3 mois, mettez-vous en collectif, rapprochez-vous de l'inspection du travail. C'est vrai qu'il y a la corruption. Et à force de cogner et de cogner, quelqu'un finit toujours par nous ouvrir et trouver des solutions. Or, les gens se plaignent, ils n'ont pas le coût du travail. Ça fait tu sais qu'ils entendent dans la rue. Elle a dit que le code du travail du président est plus utilisant le code du travail. Il ne coûte pas si cher. N'allez pas l'acheter à la gare routière, on peut trouver des documents contrefaits. Allez lire au journal officiel. On ne passe pas 15 minutes.
0: Merci, je suis allé. Merci, monsieur, encore pour votre contribution et merci encore pour ce pont 066 21 91 16. C'est notre numéro de téléphone et l'émission, c'est le mur des lamentations pour ces différents travailleurs qui connaissent des conditions difficiles à leur milieu de travail. Cet homme, non, cet autre auditeur vous suggère de vous munir du code du travail et prendre connaissance de ce que renferme ce code du travail puisque vous êtes travailler, vous avez le droit de lire les articles qui vont dans ce sens pour ne pas être malmené ou exploité sur votre lieu du travail. Dans le cas contraire, demandez de l'aide à ces personnes qui sont aguerries sur ce point. 066 21 91 16, c'est bien le numéro du téléphone et c'est pour nous joindre sur la 93.5. Nous avons déjà commencé

0: Jeanne Hamon, on bloque ce passage d'eau. Qu'est-ce qu'elle viendra à ces populations en période de saison de pluie? On va prendre cet auditeur au bout du fil. Allô?
1: Oui, madame Nathier.
0: Monsieur Melchior.
1: Alors, moi, j'ai envie de taper ce matin sur Canal.
0: Nous écoutons.
1: Alors, lorsque vous avez votre abonnement à expirer, vous n'avez plus accès aux chaînes nationales. Vous êtes Gabonais, vous vivez au Gabon, parce que vous n'avez pas payé votre abonnement. Vous ne pouvez pas regarder la chaîne nationale. Vous ne pouvez pas regarder TV+. Vous ne pouvez pas regarder à l'époque Téléafrica. Et qu'est-ce que vous avez comme programme une fois vous payez votre abonnement? Parfois des chaînes que vous ne regardez même pas. On vous multiplie par 3 dans la liste. Et au final, notre argent que nous payons, que nous déboursons pour payer l'abonnement, va en France pour servir aux médias de M. Bolloré à insulter les Africains. Moi, je trouve ça scandaleux. Je ne sais pas pourquoi nous, Gabonais, ce genre d'informations ne nous intéresse pas. On devrait quand même s'indigner de ce qui se fait dans les chaînes de M. Bolloré. Honnêtement. Certains pays africains ont pris le relais, mais je souhaiterais quand même que nous également, nous prenions le relais. Parce que c'est pas normal. On ne peut pas se moquer du monde comme ça. C'est l'Afrique qui a fait M. Bolloré. Et donc, si ce dernier a décidé de combattre les Africains, alors qu'il arrête de venir se sucrer chez nous. Voilà. Je parle un peu de façon très jeune, mais parce que, en fait, ça devient un peu trop. Et on ne voit pas quoi vraiment ça nous sert. Si ce n'est nous abrutir, c'est tout. Quand vous regardez les programmes, il n'y a vraiment rien d'intéressant. Et si vous avez la chance de regarder les programmes qui sont prévus pour l'Hexagone, c'est complètement à l'opposé de ce qu'on a. Voilà. Merci.
0: Merci encore à vous, M. Melchior. Votre auditeur au 066 21 91 16. Allô.
2: Bonjour, Nathalie.
0: Bonjour, M. Lambert.
2: Bonjour. Monsieur Melchior. Le Gabonais, actuellement, c'est le Gabonais, le Mekongo, aller voir le Christ qui est arrivé au 8 Israël seulement. Ou bien aller là-bas, au bois de mer. Mais c'est ça, à la plage. Mais il y a un vrai problème. Moi, ça fait 4 jours, hein, qu'on annonce là qu'il faut renouveler. 4 jours. Il y a bon. Ok. Est-ce que les Gabonais comprennent le sens que d'autres sont venus avec intelligence pour nous abrutir? Et ils ont dit quoi? Ils ont dit que nous, on n'a pas l'argent, mais on est seulement intelligent. On n'a pas l'or, hein, on n'a pas le fer, hein, mais on est seulement intelligent. Suivez-nous. Suivez-nous seulement. On suit ces gens-là. Moi, je ne suis pas où. Moi, je ne suis pas ces gens-là. Vous me connaissez. Ces gens-là ne nous aiment pas. Le FMI qu'ils ont mis en place, là, vous pensez que c'est pour nous aider, hein? Ils ont mis une politique où la corruption a monté. Avec la corruption, rien ne marche. Vous serez obligé d'aller vers eux pour demander. Donnez-nous l'argent. Et l'argent là, ce sont nos enfants, nos arrière-parents qui vont payer ça. Pendant qu'on parle de bête avec ces gens-là, ils nous payent. Ils ont le port africain. Ils ont le média. Donc ta propre chaîne, tu ne dois pas suivre. Si tu ne payes pas, ta propre chaîne, tu ne suis pas. C'est une méchanceté. Et le Gabonais, c'est tout ça. On peut parler ici, hein. Mais le Gabonais, parce que vous êtes abonné.
0: Rapidement.
2: On va encore faire comment?

0: Merci encore à vous, monsieur Lambert, de nous revenir. Autre auditeur au 066 21 91 16.
1: Oui, allô, madame Nathalie. C'est l'homme de Logo qui revient.
0: Nous vous écoutons.
1: D'accord. Je vais abonder dans le même sens que le sénateur depuis hier, bon, du moins hier, a abordé un sujet plus qu'important. Je l'avais parlé une fois sur cette antenne où j'ai un sujet contre le fait que l'ORE, notamment par le canal Africa Global Logistique, parce que c'est lui le propriétaire, qu'il serait, je ne sais pas le contrat qu'il a avec l'État, qu'il serait propriétaire du port gabonais. Et de dire que je ne comprenais pas, moi aussi je ne comprenais pas, que ce monsieur qui est, on va dire, dans les termes, un suprémaciste blanc, passe son temps, comme Melchior l'a dit hier, à insulter, à rejeter les Noirs et les Arabes. Je n'ai pas de problème avec ça. Vraiment, on n'a pas de problème avec ça. Ils sont chez eux. Mais ils viennent se faire la fortune, au lieu de milliardaires comme Monsieur Melchior l'a dit, au lieu de millionnaires comme Melchior l'a dit, c'est un milliardaire en euros. Et toute sa fortune, il se l'est faite sur les 47 pays sur lesquels il est présent. Ici en Afrique, il est milliardaire parce qu'il fait sa fortune ici en Afrique. Je ne comprends pas. Je ne comprends pas. Et là encore, on va faire le nouveau port de Kobe-Kobe en partenariat avec Africa Logistique, avec Africa Global Logistique, qui est toujours la propriété de Bolloré. Comment on fait ça? On fait ça comment? Avec quelqu'un qui a des médias, il a racheté des médias, des maisons d'édition, pour juste faire la promotion ou encore pour vendre le racisme. On fait ça comment? On comprend que c'est le business. Mais ce n'est pas quelqu'un qui va venir prendre de l'argent ici et qui, derrière, chez lui, il est libre chez lui. Il est libre de faire ce qu'il veut, de rejeter qu'il veut, d'accepter qu'il veut, de faire la promotion du christianisme. Mais que nos autorités sachent quand même que, ben bon, c'est quand même un monsieur qui a des médias qui fait la promotion du racisme comme pas possible pour avoir élu deux maires en France. Ben, on ne va pas les citer, M. Bali Bagayoko. Mais le courant d'injures et de racisme qu'il prend chaque jour, mais c'est incroyable, vous, c'est à vomir quand vous suivez ces chaînes. C'est à vomir. Et que le propriétaire, c'est un monsieur qui se fait fortune ici chez nous, en Afrique. Mais il ne reste qu'une chose. Il faut boycotter sérieusement. Moi aussi, je n'ai plus Canal+, ça fait même des années. Je m'informe par Internet et les réseaux sociaux. Je n'ai plus ces chaînes-là. Je n'en ai plus, je ne les ai plus, je ne veux même plus les avoir. La seule chose à faire, c'est de boycotter vraiment ces chaînes. C'est de boycotter, et c'est vraiment, il faut le faire. Ils sont libres de faire la promotion du racisme, mais nous aussi quand même, je ne sais pas. Aujourd'hui, on ne peut plus comme avant. À l'époque où tu branchais, tu achetais ton antenne extérieure, tu avais ta première chaîne, tu avais la deuxième chaîne. Non, on ne peut plus, il faut être sur le canal. Il faut être sur canal pour pouvoir suivre, pour pouvoir avoir la télévision gabonaise. On en est arrivé là comment? Comment on en est arrivé là? Les plus pauvres qui sont dans les villages profonds avant, qui juste à une antenne extérieure, ils branchaient sa télévision, ils avaient sa première chaîne. Mais aujourd'hui, il faut être dans le bouquet. Et dans le bouquet, ce n'est pas tout le monde qui a 10 000 francs ou 20 000 francs par mois. Merci, je reste à l'écoute.
0: Reste à l'écoute de l'homme de l'Ouké. Autre auditeur au bout du fil. Allô? Allô?
2: Bonjour, madame Nadine.
0: Bonjour, monsieur le panafricain.
2: Oui, c'est le panafricain de l'hôpital. Madame Nadine.
0: Monsieur.
2: Aujourd'hui, je vais parler de l'histoire du football, le mondial, madame Nadine.
0: Ah oui.
2: Regardez, madame Nadine, le football mondial, c'est devenu, moi je crois que par le racisme. Toujours, par la colonisation. Regardez un billet de match de football. Le demi-finale ou bien le final, ça coûte combien, madame Nadine? $6,000. Demi-finale ou finale, $6,000, madame Nadine. C'est quelle population africaine qui va participer et supporter leur équipe au mondial? Parce que nous les Africains, il va voir quelqu'un qui est né jusqu'à la mort, il ne trouve même pas 1000 dollars, Madame Nadi. Pourquoi les Américains sont faits, les pays africains ne partent pas là-bas aussi. Regardez comment ils sont refoulés, comment on dirait. L'arbitre international que les Africains et le monde a choisi pour représenter l'Afrique, Madame Nadi. Pourquoi comment on dirait, on ne sait même pas comment les... Est-ce que les Africains ouvrent les yeux d'abord et regardent comment c'est ce qui se passe dans le monde. Pourtant, c'est nous tous les jours, Madame Nadi, les Américains et les Européens. Les Américains, ils voulaient dire encore, il faut que les Européens interdisent les Africains qui ont la maladie Ebola dans les pays européens. Est-ce que ça, c'est normal? Nous, les Africains, pourquoi on ne peut pas ouvrir les yeux? Il y a M. Merkel aussi qui a parlé, l'affaire de comment on dirait, la télé. Et nous, les Africains, nos dirigeants africains ne peuvent pas nous donner le cadeau pour regarder le match qui joue au mondial. Madame l'a dit. Tous les pays africains, on dit que l'Afrique est riche. On ne trouve même pas la télé que les populations africaines vont regarder dans ce mondial-là. Pourquoi l'Afrique est devenue comme ça là? Nous, toujours, on est comme dans les poubelles, Madame l'a dit. Est-ce que ça, c'est normal? Qu'on refuse un arbitre international? Est-ce que c'est un terroriste? Il est parti là-bas pour amener les bombes là-bas. Le football, Madame l'a dit, c'est le jeu, il ne part pas là-bas pour amener les bombes là-bas, ou bien, comment on dirait, le problème aux États-Unis. Pourquoi les Américains n'aiment pas que les Africains fassent ces jeux là-bas? Pourquoi est-ce que c'est nous en Afrique ici là? C'est ça que je me demande tous les jours, Madame l'a dit. Bon, avant de dire, Madame l'a dit, je veux saluer tous les jours les auditeurs. Je salue tous les auditeurs et je vous remercie, je vais revenir.
0: Je vais revenir, Monsieur Diallo. On va prendre un autre auditeur, sauf si c'est Lucie, en Italie, 066 21 91 16. 066 21 91 16, c'est bien notre numéro de téléphone et l'émission, c'est le mur des lamentations, 066 21 91 16. Et la plateforme est pour vous afin de pouvoir dire les faits factuels qui taraudent votre esprit, les images, si vous manquez. Qui bouscule vos pensées. 066 21 91 16, c'est bien notre numéro de téléphone et nous attendons vos différentes réactions, mais puisque nous n'avons pas de réaction maintenant, on va continuer avec ce point qui disait tantôt. On va retrouver d'abord, oui, et cette présentation a permis aux autorités municipales de mesurer l'ampleur des travaux déjà exécutés et d'apprécier les perspectives de développement qu'offre ce futur pôle commercial. La délégation a ensuite parcouru plusieurs espaces du complexe, notamment les niveaux souterrains, les futurs locaux commerciaux et les auditeurs en ligne. Allô? Allô? Allô?
3: Oui, allô?
0: Allô, monsieur, bonjour.
3: Monsieur Lambert Corrigny.
0: Monsieur Lambert.
3: Bon, mon frère,
4: allô? Qu'est-ce que je peux te dire? Ce sont les dirigeants. Est-ce qu'il y a un dirigeant qui a quand même réagi? Moi, je n'ai pas de dirigeant africain. Aucun. Quand on est malfaité chez eux, là-bas, il n'y a aucun dirigeant africain et l'Union africaine. Rien du tout. Donc, nous sommes dans un chaos total. C'est-à-dire que notre autorité, notre dignité n'est plus. Regardez comment la terre gabonaise est vendue. Quand un père de famille vend la terre de ses ancêtres, c'est une malédiction. Beaucoup ont vendu leur autorité. La terre de tes ancêtres, tu vends. Or, la terre là appartient à Dieu, pas à un être humain. Vous vendez la terre de nos ancêtres. Aujourd'hui, vous nous délogez. Vous pensez que vous recevez le bonheur devant Dieu? Vous pensez que Dieu avec vous? qui a rendu les gens misérables, locataires, chez eux. Il y a beaucoup de Gabonais qui sont locataires chez eux. C'est impossible, moi, un Gabonais locataire. Comment tu es locataire? Tu es Gabonais? Oui. Tu loues chez qui? Chez un Camerounais. Chez un Malien. Chez un étranger. Je ne suis pas contre eux. Mais moi, je parle avec mes frères, mes soeurs. Moi, je parle avec eux. Je n'ai pas de problème. Il y a quelqu'un qui a signé le papier de côté à la terre gabonaise. La seule personne qui t'a signé le papier là, il va répondre devant Dieu. Je l'écoute.
0: Restez à l'écoute, M. Lambert. Auditeur au bout du fil. Allô? Allô?
5: Oui, Madame Nati.
0: Monsieur Melchior.
5: Alors, je vais revenir, on ne dira jamais assez. Lorsque dans le cours des marchés publics, on a introduit la règle selon laquelle la priorité de tout ce qui concerne les marchés publics, c'est l'appel d'offres, et l'exception, c'est l'entente directe. Je crois, je n'ai plus les taux en tête, je crois que c'est 80% appel d'offres et 20% en entente directe. Je peux me tromper sur les chiffres, ça fait longtemps que j'ai lu ce code-là. Mais sinon, il y a un taux. Et on fait la part belle à l'appel d'offres. Pourquoi on fait la part belle à l'appel d'offres? L'appel d'offres permet de mettre les entreprises en concurrence. Et donc, lorsqu'on va soumissionner, on doit avoir un meilleur profil, un meilleur projet et à moindre coût. D'accord? La direction générale des marchés publics va s'assurer que parmi les soumissionnaires, on prendra la société ou l'entreprise qui va présenter le meilleur profil. En termes d'expertise, en termes d'expérience, en termes de valeur, nous ne sommes pas contre la gabonisation des secteurs. Nous ne sommes pas contre le fait de donner la part belle à certains nationaux. Et ce que nous disons, c'est que tout doit se faire de façon objective. Parce que c'est l'objectivité qui protège le projet. L'objectivité qui fera en sorte que le projet soit mené à bon terme. Lorsqu'on se retrouve avec une... je vais utiliser l'expression... comment on l'appelle? L'homme de réflexion qui parle d'entité. Bon, je dirais le nom, Mika Service. Qui se retrouve à obtenir la plupart des marchés. Ce n'est pas mauvais en soi. Si c'est dans la transparence, si c'est par appel d'offres, si c'est parce que c'est un service qui a le meilleur profil, qui a la meilleure offre, il n'y a pas de problème. Mais la concurrence est importante dans tous les domaines, dans tous les secteurs. C'est la concurrence qui permet d'avoir des meilleurs résultats. Mettre les entreprises en concurrence, ça permet à ceux que celles qui obtiennent les marchés se disent que pour qu'on continue à nous les confier, il faut qu'on fasse du bon travail. L'appel d'offres permet d'avoir une forme de transparence. On a besoin de transparence. Nous sommes à l'ère numérique. Nous sommes au 21e siècle. On ne peut pas nous gérer comme il y a 20-30 ans, ce n'est pas possible. On doit savoir à quel niveau se trouve le projet, il a été financé à hauteur de combien, comment l'entreprise a fait pour obtenir le marché, c'est important.
0: Rapidement.
5: Je reviendrai, merci.
0: Merci encore à vous, monsieur Melchior. Auditeur au bout du fil. Allô.
6: Oui, bonjour, madame Nathalie.
0: Bonjour, monsieur Jean-Félix.
6: Bonjour, monsieur Melchior, l'homme de la très longue réflexion, et monsieur Stan. Monsieur Melchior, j'ai parcouru le pire payant concernant son entièreté. Quelles sont les personnes qui ont enrichi Bolloré? Quelles sont les personnes qui ont enrichi Dossou, Akombessi et tous les restes? Les Rovira, et la liste n'est non exhaustive. Toujours les mêmes. Et c'est pourquoi très souvent, il faut souvent suivre monsieur l'homme de la très longue réflexion. Ensuite, mais qu'est-ce que les chaînes nationales nous, Gabonais. Voilà. Ils nous ont coupé Internet et tous les autres. Et pourtant, nous payons chaque fin du mois 21 000 francs CFA. Mais c'est coupé. Qui s'en plaint? Sommes-nous dans les rues? Non. Ensuite, mais il n'y a pas très longtemps que la traite négrière vient d'être abrogée en France à l'Assemblée nationale. Traite négrière datant de 1700, je crois, ou 1400. Par Louis XIV et Colbert, que vous connaissez et que nous connaissons tous. Mais pourquoi abroger il n'y a pas très longtemps, entre le 28 et le 29 mai 2026? Et parlons-en du franc CFA. Mais ce n'est pas là une affaire de négritude négrière, de traite négrière. Avons-nous notre souveraineté à travers le franc CFA, le grand Mercure? Il y a tout ça. Et pendant ce temps, que font les 54 États pays de l'UE? Que font-ils? Mais nous roulons sur quoi? Les véhicules fabriqués par qui? Les avions qui nous transportent, c'est fabriqué par qui? Même les fourchettes, comme dit très souvent Papa Diallo, nous sommes incapables. Les tracteurs et tout ça, là, nous les achetons où? Les armes reviennent d'où? Mais toujours eux là-bas. Mais, et nous, pendant ce temps, que faisons-nous? Ben, mais référons-nous peut-être à nos dirigeants, mais nous aussi sommes comptables et coupables. Je reviendrai.
0: Merci de nous revenir, Monsieur Jean-Félix, et merci pour votre intervention. 066-21-91-16, le mur de lamentation continue toujours. Et nous attendons vos différentes interventions à ce numéro de téléphone. Qu'est-ce qui vous turlupine? 066-21-91-16. Donc, selon les informations fournies par le promoteur, le centre commercial comprendra deux bâtiments annexes de type R plus 3, chacun doté de 18 magasins par niveau pour une superficie moyenne de 200 mètres carrés. Entre 30 et 40 magasins annexes supplémentaires viendront compléter l'ensemble. Le sous-sol abritera 90 box et magasins commerciaux et le projet prévoit également un parking de 200 places afin de fluidifier l'accès au site et la circulation aux alentours. 32 sanitaires répartis dans les différents bâtiments et au sous-sol sont également programmés. Cette visite a permis aux responsables municipaux de recueillir des informations détaillées sur l'évolution du chantier et d'échanger avec les porteurs du projet sur les retombées économiques attendues pour la capitale. À trouver cette démarche de proximité et de suivi, la municipalité de Libreville réaffirme sa volonté d'accompagner les auditeurs en ligne. Allô?
7: Et que revient?
0: Monsieur Lambert.
7: C'est parce que jusqu'à présent, les gens n'en parlent pas. C'est bien mal acquis. C'est bien mal acquis. Ça fait le bruit. Mais ça profite à qui? C'est bien là. C'est bien mal acquis. C'était Mabongo et Sasukesu, Bia, l'enfant de Bazogo. Cet argent-là, qui est chez eux là, ça profite à qui? Pourquoi les gens n'en parlent pas? Cet argent peut permettre à M. Oligui de redresser le pays avec les enfants de Bongo, parce que c'est le système Bongo qui continue aujourd'hui là. Si M. Oligui dit qu'il rend la dignité japonaise, mais les biens mal acquis reviennent au pays, oui, c'est le peuple qui demande. C'est bien. Les biens mal acquis pour qui? Ça profite à qui? Et ça, écoute.
0: Restez à l'écoute, M. Lombéry. Merci pour votre intervention. 066-21-91-16. Autre auditeur au bout du fil. Allô? Monsieur, bonjour.
8: Le plus jeune,
0: vous écoutons.
8: avec la question de même sujet ici, sur lequel on a tant parlé, mais apparemment, nos gouvernants sont en train de vouloir faire, madame la comme s'ils ne voyaient pas. Madame la je vais vous faire un calcul très simple. De lundi à aujourd'hui, je suis à près de 300 000 francs de dépenses. Je dis bien, madame la de 70 à 100 000 francs de dépenses. Je vais vous les détailler. J'ai récupéré mes dossiers mardi à la mairie de Libreville, moyennant 36 000 francs. J'ai refait l'attestation de perte de mon permis de conduire à 10 000 francs. Madame la hier, j'ai défoncé au commissariat d'Arcanda, là où j'ai demandé une fiche de contravention. On me dit, madame la que tout un commissariat n'a pas de fiche de contravention. On me dit, mon dossier dans le bureau du commissaire, là-bas, on ne négocie pas, c'est 10 000. On est à combien, madame la
0: calculer.
8: Je pense qu'on est déjà à 3, 4, 50 000. Madame Nation, on vient de faire une fiche de contravention parce que j'ai tourné devant l'hôpital militaire. 25 000, ça va combien? Madame Nation, on est même pas encore à vendredi. On est pas encore à vendredi, hein, madame Nation. C'est pas moi qui demande aux gens, madame Nation. Quand ils font les... Devant l'hôpital militaire, on ne tourne pas, madame Nation. La seule sortie pour retourner... Madame Nati, il faut sortir parce qu'eux-mêmes, ils ont appelé aujourd'hui, le sens interdit. Je parle du côté de l'hôpital militaire. Madame Nati, aucun panneau. Aucun panneau, madame Nati. Qui vous dit que là, c'est un sens interdit? Madame Nati, je suis prêt à près de 70 000 francs de dépenses. Bon, madame Nati, vous voulez que le taximan s'émancipe financièrement comment? Madame Nati, quand je vous ai dit ici, là, hier, qu'il faut qu'on se lynche un peu ici, vous avez dit, madame Nati, non, ce n'est pas le bon français à l'antenne. Madame Nati, il faut aussi sortir de chez moi après. Quelqu'un me fait une fiche de contravention sans aucun motif valable. Il n'est pas un sens interdit qui n'existe pas. Le panneau est où? Or, quand les gens ont construit la route, c'est comme ça qu'ils avaient dit. Madame Nati, nous étions là quand ils ont fait leur construction de route. Monsieur Mekker a totalement raison ici, madame Nati. On se plaît des policiers parce qu'on les bloque. Madame Nati, mais ceux qui sont dans les bureaux là, ils prennent combien? Tu entends sur le bureau du chef, il faut payer 20 000. Allez dire au commissariat d'Akanda, madame Nati. Tous les jours, ils n'ont rien pris par jour, madame Nati. Ils ont pris 500 000 francs. Et les autres commissariats, j'en passe, Ovendo, Ndaillon, Luzi, DFP. Madame, est-ce que vous trouvez ça normal? Non, madame Nati, non. Non. C'est pas bon. C'est pas bon. Je grille encore, madame Nati, c'est pas bon. Le Gabonais ne sort pas. Vous n'avez rien rentré avec lui par semaine, madame Nati. Madame Nati, il y a des Gabonais qui font le taxi. Pendant 5 années, madame Nati, je vous parle là, je les ai aux chiens. Pendant 5 ans, madame Nati, même 1 million dans son compte, il n'en arrive pas à voir. Madame Nati, on va garer où dans l'espace? Dans l'espace, madame Nati, c'est nous qui avons demandé au ministère de TP de ne pas faire des parkings. Madame Nati, on fait dans du commerce. Merci. Monsieur le Président, parlez à ceux qui sont avec vous. Parce qu'on vous a dit ici, monsieur le Président, que vos collaborateurs ne travaille pas comme il se doit. Vous avez dit que ce sont vos collaborateurs. Nous les avons acceptés. Parce que nous vous avons accepté en tant que père à notre entour. Vous nous avez dit que vous allez restaurer l'image des Gabonais. Mais que les autres Gabonais ne viennent pas piétiner sur notre Gabonais. Madame Nati, sur ce, je suis à l'écoute.
0: Reste à l'écoute le plus jeune. On va prendre les lutteurs avant la pause. Hein. Allô? Problème du transporteur.
9: Bonjour, madame Nati.
0: Bonjour, monsieur.
9: Et je salue tous les auditeurs de Gabonais. Bien, c'est l'homme qui n'ira jamais son émission.
0: Nous écoutons.
9: Bon, déjà, c'est vrai, on se plaint un peu des policiers, ça, c'est pas faux. Ils nous font trop de bavures sur la route, sur la voie express, bien sûr, l'autoroute, bien sûr, la nationale ou le reste. Ben, vous savez aussi, le tort est partagé, parce que moi, je vais dire, à un moment donné, le sujet que le monsieur m'a fait d'aborder à l'hôpital militaire, là, j'ai abordé ça hier avec des personnes que j'ai transportées un peu au niveau de l'hôpital militaire. Là. Et
10: vous voyez, il y a une sortie. Ça veut dire quand vous quittez le 12, normalement, il y a une entrée là au niveau de l'hôpital militaire, qui est normal, au sens normal pour ceux qui reviennent du 12. Mais maintenant, par la suite, il y a ceux qui reviennent de l'hôpital militaire, mais qui ont souvent tendance aussi de tourner souvent au côté du sens interdit. Ils tournent souvent là, ça veut dire qu'ils ressortent carrément, ils s'opposent à ceux qui reviennent du côté du CK12. Et là aussi, je dis, là, nous sommes fautifs. Moi, je suis un automobiliste, je dis là, à ce niveau, nous sommes aussi fautifs. Parce que là, c'est même, on n'a pas besoin d'apprendre ça en tant que chauffeur. Tout de suite, tu comprends que le sens là, c'est un sens interdit pour moi. Parce qu'on ne peut pas s'opposer à celui qui vient du côté du PK12. Ça, c'est déjà pas bon. C'est celui qui vient du PK12 qui a l'accès directement pour entrer pour l'hôpital militaire. Et il y a beaucoup des automobilistes qui font cette erreur. Et après, quand on les interpelle, ils s'imposent. Parce que moi, j'ai déjà vu une scène comme ça où on interpellait un et il s'imposait aux agents. Et moi, j'ai dit, il avait tort. L'automobiliste avait tort. Et je suis descendu pour dire à l'automobiliste, même vous-même, en tant qu'automobiliste, est-ce que c'est normal de sortir à une entrée? Là où ceux qui doivent rentrer, c'est toi qui sors comment par là? Vous ne savez pas que vous mettez même votre propre vie en danger et la vie des autres aussi en danger? Parce que ça, c'est le... là, vous faites carrément une contre-carrement. Là, vous venez contre les autres. Et c'est pas bon. Là, à ce niveau, j'ai dit, nous, les automobilistes, on a tort. Et c'est pas bon. Bien que les policiers sont ceux qui sont, ils nous emmerdent, ça, c'est pas bon. Mais moi, ils nous font des bavures. Mais après, vous savez, parfois aussi, nous, on a un mauvais langage. On se tient devant les agents. Parfois, on a tort, mais on veut montrer que voilà, non. Il y a la manière de demander des excuses quand on est face à ces gens de situation. Excusez-nous, monsieur l'agent, je ne savais pas, j'ai fait l'erreur. C'est vrai qu'il n'y a pas les panneaux de signalisation, mais bon, ce n'est pas de ma faute, c'est pas de votre faute, mais j'ai pris note, prochainement, je ne vais plus répéter. Mais malheureusement, nous, on a souvent tendance à oser la voix devant les agents des forces de l'ordre. À ce niveau, moi, j'ai dit, nous avons tort. Donc, c'est un peu ça. C'est l'homme qui n'ira jamais son émission.
0: Merci. Merci. On va directement partir, hein, ou bien on va prendre cet auditeur. Il est déjà là. On va le prendre. Allô? Allô?
11: Allô?
0: Oui,
11: allô?
0: Monsieur, bonjour.
11: L'intervenant, là.
0: Nous vous écoutons.
11: Je crois que la route est composée des panneaux. Quand vous partez, par exemple, en France, vous ne pouvez pas lui demander un français comment on conduit. La route est composée des panneaux. Il n'y a pas de dire que le chauffeur en question vers l'hôpital militaire avec tort. La route est composée des panneaux. S'il n'y a pas de panneaux dans une route, c'est une route à... Je ne sais même pas comment dire. Ce sont des routes imaginaires. Deuxièmement, je voulais... Madame Nati.
0: Monsieur.
11: Nous vivons au château Bangos.
0: Diminuez un peu le volume de votre radio, s'il vous plaît.
11: Nous vivons au château Bangos.
0: Diminuez le volume de la radio, s'il vous plaît.
11: Nous vivons au château Bangos. L'État attend quoi? Les autorités attendent quoi pour venir enrayer les vendeurs de chanvre, la drogue et tout? Nos petits-fils sont devenus des drogués, des fumeurs de chanvre. Mon Dieu, nous allons vivre comment au Gabon? Avec 2 millions d'habitants, nous n'allions pas arrayer les vendeurs de chanvre. Je vous dis, mais même les agents sont complices à la vente de la drogue au château Bangos. Nuit et jour, au vu au-dessus de tout le monde. J'en ai terminé.
0: Merci encore, monsieur, de pouvoir appeler, de présenter ce point. Mais c'est sur votre appel que nous allons marquer notre pause publicitaire. Revenez dans un instant et merci de revenir aussi avec nous en seconde partie d'émission.

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2: Bonjour également à tous les auditeurs. Alors je viens rapidement répondre au plus jeune en lui disant que en réalité, ces interrogations peuvent se comprendre, mais c'est pas vraiment ça. Monsieur Henri Claude Hima, il finance les projets de l'État via une banque. Donc c'est la banque, c'est une personne morale. Mmh. Et c'est la banque qui finance. Ça existe dans tous les pays du monde. C'est pourquoi on parle de dette intérieure. Quand l'État a une dette intérieure, c'est parfois vis-à-vis des banques, vis-à-vis des entreprises qui ont exécuté des travaux qui n'ont pas encore été payés, vis-à-vis des banques qui ont prêté de l'argent à l'État qui ne se sont pas encore fait rembourser. Voilà. Donc c'est un mécanisme qui est tout à fait normal, c'est un mécanisme financier. L'État peut s'endetter auprès des bailleurs de fonds à l'international, également auprès des banques nationales et même de la sous-région. Ce qui intrigue, et je l'ai dit hier, c'est que, en ce qui concerne la construction des logements, ce mécanisme-là avait déjà été mis en place en 2012, si mes souvenirs sont bons. Ça concernait les 3000 logements ou 5000 logements promis par an par le pouvoir précédent. Et on a vu les conséquences de ces mécanismes-là. Qu'est-ce qui nous dit qu'aujourd'hui les choses vont aller jusqu'à leur terme? Qu'est-ce qui nous dit que les bâtiments en construction seront achevés? Est-ce qu'on a tiré les leçons du passé? Ce sont les questions qu'on se pose. Et moi, quand j'appelle ici, en fait, j'attire l'attention de nos concitoyens. Et je leur dis, arrêtons de nous attarder sur les banalités. Lorsqu'un État met dans son budget la construction d'une route, d'un pont, d'une école, d'un commerce, d'un immeuble administratif et autres, c'est du régalien tout ça. Ce n'est pas un miracle. Ce n'est pas fait avec l'argent de quelqu'un. C'est l'argent de tout le monde. Et Dieu nous a permis de naître dans un pays avec des ressources naturelles. Voilà. Moi, ce que j'attends du gouvernement et du président de la République, c'est de nous sortir des cotisations à la CNSS et du système de répartition. Le système qui veut que ce sont les actifs de maintenant qui supportent la retraite, la pension de ceux qui sont retraités aujourd'hui. Ce système-là n'est pas viable au regard du contexte gabonais, au regard du taux de chômage. C'est là où on attend les gouvernants. Réfléchir à comment faire pour que tout le monde ait sa pension au moment de sa retraite. Réfléchir à comment faire pour que la GNAMGF ne soit pas une vue de l'esprit. Pour que tout le monde soit assuré et que cette assurance-là marche réellement. C'est ça. Quand on vote quelqu'un, c'est sur ces aspects-là qu'on attend. Comment expliquer que la boîte de sardines aujourd'hui se trouve à 600 francs CFA? Ce sont ces questions-là auxquelles les gouvernants doivent répondre. Ce n'est pas sur la construction des bâtiments. Et j'ai envie de finir en disant que le Gabonais, il arrive à construire au fin fond des PK, au niveau d'un Kolngoum. Vous voyez un Kolngoum, là où il y a des antennes, il y a des maisons juste à côté. Imaginez-vous comment ils ont fait pour transporter le ciment jusqu'à là-bas. Ça veut dire que le Gabonais a juste besoin d'une chose. Qu'on viabilise les parcelles, qu'on lui donne une parcelle viabilisée avec addition d'eau et courant. Qu'est-ce que nos gouvernants ne comprennent pas? Je reviendrai. Merci.
1: Merci. 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
2: 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Même si quelqu'un va porter plainte, vous n'allez avoir aucune suite favorable. 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

0: Mesdames et messieurs, de retour sur le plateau, c'est la suite de votre émission, la tribune des auditeurs. On va prendre déjà ces quelques messages. Bonjour Madame Nati, vraiment toutes ces valeurs manquent dans notre société, c'est l'homme du G45. Bonjour Nati, les Africains seront libres le jour où il y aura les vrais patriotes à la tête de nos États. Message n'est pas signé, j'ai apprécié ce que vient de dire Monsieur Melchior concernant Canal Plus. Le Gabon est le seul pays en Afrique francophone qui paye la taxe audiovisuelle à Canal Plus, mais à la fin de l'abonnement, on coupe toutes les chaînes. Franchement, c'est terrible. C'est Dr Kalili. Si Gabon Première peut nous rediffuser le reportage de la Postbanque après la liquidation de celle-ci à l'époque du ministre de la Communication, n'était rien que M. Anissin Bumbumiangou. Je suis sûr que tout le monde sera éclairé par rapport à la situation qui se passe aujourd'hui. C'est le docteur Kalili. Bonjour Madame Nati et l'ensemble des auditeurs. Madame Nati, comment expliquer l'habillement dans la capitale, la Libreville? Madame Nati, vous ne remarquez pas que la façon à laquelle les gens s'habillent, à l'occurrence des femmes et des jeunes filles, y compris même nos élèves et des étudiants qui se baladent à moitié nus. C'est gênant dans le grand Libreville. Cela laisse à désirer. Madame Nati, on dirait une scène de stripteaseuse dans tout les rues. Quel panaché on veut. C'est vraiment pathétique. Bon, s'il vous plaît, n'y a-t-il pas une loi afin d'éradiquer ce scénario d'immoralité? S'il vous plaît, les autorités, jetez un regard. Monsieur Alphonse Mbadeglas. Bonjour à vous, Monsieur Alphonse Mbadeglas. Bonjour, Madame Nati. Qu'est-ce qui se passe avec les malades mentaux? Et que la plupart sont des jeunes gens qui envahissent les rues de la capitale Libreville. S'il vous plaît, que la structure sanitaire trouve une solution, ça devient extrêmement grave. Une fois de plus, M. Alphonse Mbadeglas. Bonjour Madame Nati et l'ensemble des auditeurs. Adresse aux autorités du pays, comment interpréter les véhicules de gros cylindres aux plaques bleues comme voitures de service dans Libreville, alors que le panier de la ménagère est vide? Madame Nati, c'est hallucinant, s'il vous plaît, pensez un peu au social en réduisant la flambée des prix des denrées alimentaires et de produits de première nécessité, s'il vous plaît, de grâce. Monsieur Alphonse Mbadeglas. Merci Monsieur Melchior pour avoir soulevé ce problème de canal. C'est incroyable de voir à quel point nos autorités sont laxistes. C'est Madame Kazidi. Bonjour encore à vous, Madame. Le véritable problème de ce pays, c'est la grande loge du Gabon. Une fois affilié à cette loge, tout est permis. Le message n'est pas signé. 066-21-91-16. Là, vous comprenez qu'on repart avec les appels. Vous pouvez revenir avec les appels pour vous qui intervenez par appel à ce numéro de téléphone. Mais vous avez aussi le www.gabonews.com, notre site internet. Internet, soit par chat, par YouTube ou par WhatsApp, 066-21-91-16. Nous revenons et c'est la suite de cette émission, sa seconde partie, le mur des lamentations, votre plateforme qui vous permet de pouvoir dire les sujets qui vous turlupinent. 066-21-91-16. On parlait déjà du social aussi, hein, depuis l'entame de cette émission. On parle aussi des travaux qui se déroulent du côté du B2, la voie qui mène à Petit Dubaï. Les travaux qui se font risqueraient de pouvoir entacher pendant la saison de pluie parce que cette zone est marécageuse. 066-21-91-16. Du côté du ministère de l'Éducation nationale, on parle soit de tentatives ou de détournement de fonds dans ce ministère. Telle est la question. Et certains auditeurs se posent la question de savoir pourquoi le ministre n'est toujours pas entendu, ne devrait-elle pas démissionner. 066-21-91-16. On parlera aussi de la corruption généralisée. Auditeur au bout du fil.
1: Allô.
0: Allô.
1: Nous avons la rivière de Chivanga. Ils ont tout bousé. La SONADC, Papa Diallo. Nous étions parmi les meilleurs producteurs de cacao. Dans le Wolentem là-bas. Ils ont tout bousillé. Nous avions Agripom. Ils ont tout brisé, papa Diallo. Nous avions nos fruits et légumes. Nous avions la sogie. On fabriquait des bus de transport. Même des Peugeot, Régabon, préfabrication des climatiseurs. Ils ont tout bousillé. C'était du Gabon, c'était du Mali Gabon. Pire encore, Air Gabon. La plus des meilleures des compagnies d'Afrique centrale. Ils ont tout bousillé. Mais que dire encore? Voilà, un gros Gabon. Mais nous avions nos savons, l'huile cuisinière là, vendue dans la zone Afrique centrale. Ils ont tout bousillé. Et voilà.
0: Nous étions là avec Monsieur Jean-Félix. Ils ont tout bousillé, le mal in Gabon. Auditeur au bout du fil. Allô?
2: Oui, bonjour, Madame Nathalie.
0: Bonjour, Monsieur JB.
2: Je salue déjà tous les auditeurs. C'est JB. Le plus jeune, bonjour. Madame Nati, je pense que quand quelqu'un se lève pour aller au thé-école, pourquoi on va au thé-école, Madame Nati? C'est pour un, pour apprendre à conduire. Deux, pour lire les différents panneaux de signalisation. Et trois, les marquages qui sont aussi des panneaux qui sont au sol. Les marquages qui sont au sol, ce sont les panneaux de signalisation, Madame Nati. Donc, moi, quand quelqu'un vient me dire, par exemple, là d'où je suis garé, par exemple, là d'où je suis garé, en train de vous appeler là, qu'on ne stationne pas là, Madame Nati, qu'est-ce qui me prouve que on ne stationne pas là? C'est un panneau de signalisation, Madame Nati. Donc, toi, tu ne peux pas venir me dire que non, on ne stationne pas là. Tant qu'il n'y a pas de panneau de signalisation et il n'y a pas de marquage rouge, blanc au sol, Madame Nathé. Et même en fonction des marquages qui sont au sol, rouge, blanc. Mais on ne met pas ça n'importe où, Madame Nathé. On voit les gens de la mairie aujourd'hui prendre les jeunes dans le quartier, venir mettre les marquages. Non, ça c'est même pas la, ça c'est même pas le travail de la mairie. La mairie devait fonctionner ensemble que le ministère des Transports. Et voilà, qui devait orienter les gars de la mairie, que non, voilà, ici, on met les bandes rouges blancs. Ici, on ne met pas. Mais aujourd'hui, les marquages rouges blancs au sol, c'est mettre partout. Même la nuit, il ne faut pas mettre. Et en parlant de l'histoire de l'histoire de stationnement, là, Madame Nathé. Mais on paye ça à la mairie, qu'on fait les numéros de portière, Madame Nati. On paye ça à la mairie. Le point de stationnement, non, ne stationne même pas. On marque l'arrêt pour faire descendre le client ou on marque l'arrêt pour prendre le client, Madame Nati. C'est différent de stationner. Stationner, c'est quelqu'un qui vient, il part, il descend de la voiture, il part. Mais bon, ça, on ne comprend pas ce qui ne marche pas dans ce pays-là. On ne comprend pas. Je fais taxi depuis 2005, Madame Nati. Depuis 2005 que je suis dans le transport. Mais aujourd'hui, ce qu'on parle dans le transport, Madame Nati, non, c'est autre chose. Avant, Madame Nati, qui pouvait venir me demander même 200 000, 300 000, 1 million, je fais sortir ça et je te donne. Madame Nati, aujourd'hui, je te dis, ce que le plus jeune a dit là, aujourd'hui, là, je dis même 500 000, même 200 000, je n'ai pas.
0: Rapidement.
1: Je n'ai pas. Je suis à l'écoute, Madame Nathalie.
0: Restez à l'écoute, Monsieur JB, pour nous revenir sur le début de la seconde partie. Auditeur en ligne.
3: Madame Nathalie.
0: Monsieur le plus jeune.
3: Vous savez, quand on vient à l'émission, on est avec les arguments. Et si ces arguments ne tiennent pas, Madame Nathalie, il vaut mieux prendre le téléphone. N'est pas appelé, écouter les autres, c'est curiosité. Madame Nati, conduire à libre vie, c'est un ensemble de règles. Ça voudrait dire que seuls ceux qui sont allés à l'auto-école peuvent rouler dans libre vie parce que c'est, comme moi je dis souvent, ce sont des initiés qui reconnaissent les initiés. N'est-ce pas? Madame Nati, au PECANEUR, moi je n'étais pas quand ils ont fait le tracé de la route. Madame Nati, je tourne le rond-point. Je rentre à l'hôpital militaire. Vous, Madame Nati, en tant que Gabonais, vous n'avez jamais vu des taximans sortir par là chaque matin? Quand il y a le bouchon au PK12, vous n'avez jamais vu de taximan sorti par là? Madame a dit aucun panneau de signalisation. Le policier va me dire il y avait un panneau. Madame a dit il y avait un panneau, il parle à l'ancien temps ou au passé. Je ne sais pas si ton passé a été composé ou c'était un passé seul. Madame a dit va me dire il y avait un panneau, il y a un véhicule qui est enlevé. Bon, madame a dit, moi je fais quoi si le véhicule a enlevé? Et puis quand l'homme qui n'aura jamais son émission vient intervenir, mais venez intervenir avec de bons arguments. Vous, en tant que transporteur, comme a dit l'autre auditeur qui vient de passer, Madame Nati, quel est le transporteur dans l'émission là qui va me dire qu'on part à la banque aujourd'hui, il me sort 2 millions. 2 millions de son compte bancaire. Il avait appelé. Je lui donne 10 000 francs ou deux jours, je mets son carburant, Madame Nati. Ce qu'on dit là, ce n'est pas du plagiat. On ne prend pas nos unités pour appeler ici là pour dire que non, il faut aller à l'auto-école. Bon, vous pensez que je suis pas allé à l'auto-école? Allez dans Galaxy Ovendo, j'étais l'un des élèves qui a fait plier le moniteur à Galaxy Ovendo. Parce que madame a toujours conduit déjà un véhicule sans permis. Donc je suis juste allé faire les modalités. Et madame Nati, la ville, il n'y a pas de panneau, comme l'auditeur vient appeler, il met le rouge blanc partout. Allez dans la mairie, madame Nati. Là où eux-mêmes ils prennent les taxis devant la mairie, ils ont mis le rouge blanc au sol. Mm-hmm. Madame Nati, mais là, ils prennent les taxis où? Ils prennent les taxis où?
0: Et la fonction publique.
3: Ils n'avaient qu'à marcher vers la fonction publique.
0: La fonction publique.
3: Parce que pour eux, le rouge blanc, c'est une décoration. Ils ne connaissent même pas ce que ça signifie. Madame Nati, pourquoi on veut faire ça aux autres? On veut ridiculiser les autres en pleine antenne. C'est ça qu'on voit tous les jours. Au PK9, on voit bien que les taximans, chaque matin, je suis sûr que madame Nati, vous êtes allé un jour à l'accompagner un frère à l'hôpital. Le taximan est venu devant vous. Les agents qui sont même dans l'hôpital militaire demandent au taximan de ne pas tourner devant l'hôpital militaire. Madame Nati, on tourne où, vu qu'on dépose les... Madame Nati, je suis dans l'écoute.
0: Reste à l'écoute pour nous revenir, le plus jeune, qui est à chaud. Oh, vous dites au bout du fil. Allô.
1: Nous avions à l'époque la Banga et la Passa. Deux bateaux, conteneurs. D'abord pour eux, les Gabonais. Avions-nous des conteneurs? Non. Eh bien, jusqu'aujourd'hui, nous ne savons même pas où se trouvent ces deux bateaux-là. Nous avions Equata, après une destination inconnue. Mais la liste est longue, Papa Diallo. Et là, on parlait de quoi, à l'époque? Mais d'émergence. On était un pays émergent. Et les Gabonais, ou les Gabonais et les Gabonais que nous étions à l'époque, mais nous étions à la tâche. Et nous en étions fiers. Et voilà. Et même le Gabonais qui travaillait à la décharge, ou à l'époque, c'était je ne sais pas trop quoi, là, l'ASGA. Mais le soir, il était bien parfumé, bien vêtu. Il offrait des bières, des régards, des gros poissons brisés. Et nous étions tranquilles. On ne s'en plaignait pas. Et nous mangeons bio. Mais regardez aujourd'hui ce qui se passe. Papa Diallo. Triste. Et c'est généralisé. Toute l'Afrique est pourrie.
0: Nous étions avec M. Jean-Félix, autorité au bout du fil. Allô? Allô?
4: Bonjour, Madame Nadine.
0: Bonjour, M. le Panafricain.
4: Oui. Je salue d'abord M. Jean-Félix au passage. M. Jean-Félix, dans les années, comment dirais-je, dans les années, en 75, 10 ans après l'indépendance de la Guinée, nous, les enfants-là, on payait une paire de chaussures à combien? À 50 francs guinéens. 50 francs guinéens. Il y avait l'usine de chaussures en Guinée. Il y avait l'usine de jus de fruits en Guinée. Surtout la Guinée forestière. Monsieur Jean-Félix, en ce temps-là, on paye un sac de ciment à combien? À 300. à 300 francs guinéens. Et maintenant, aujourd'hui, vraiment, il faut que nos dirigeants africains regardent le problème, le pauvreté en Afrique ici là. Toutes les usines là, toutes les usines qui existaient en Afrique là, c'est où maintenant? C'est où? C'est ça qu'on doit demander. C'est où? Parce que toutes les usines qu'on voit en Afrique ici là, c'est à faveur de le pays occidentaux ou bien les Américains ou les Chinois, Madame Nadi. Mais où est pour nous, les Africains? Qu'est-ce qu'on fabrique? Même les huiles de fruits, c'est le blanc qui s'occupe de ça. Les tissus qu'on payait là-bas en Guinée, dans les années 75, un mètre à combien? Les tissus qu'on payait là-bas en Guinée, dans les années 75, un mètre à combien? Un mètre à 150 francs.

0: said that l'opinion publique. Si par exemple on te paye, madame Badi, à 100 000 francs, le temps des jeunesse qui était à 25 ans ou 28 ans, il va rester plus jusqu'à 62 ans s'il n'arrive même pas à l'augmentation de 10 000 francs. C'est ça que l'État africain doit regarder. Le monde évolue, le monde est dur maintenant. Ce n'est pas le seul que tu payes avant 100 francs maintenant, tu vas payer ça à 10 000 francs, madame l'a dit. Il faut qu'on change la façon de gouverner.
1: Rapidement.
0: Le gouvernement, là, regardez l'affaire de Canal. Là. L'affaire de Canal, là, le Canal a mis son prix. L'État aussi, ils ont ajouté 500 francs. 500 francs. Pourquoi il a ajouté 500 francs? Pourquoi il ne dit pas le Canal, il n'a qu'à diminuer le prix là? C'est trop pour les pauvres populations africaines. Il ajoute seulement les taxes. Elle ne diminue pas. Pourquoi? Le denrée alimentaire, ça ne diminue pas. Il n'y a rien qui diminue. Ça augmente. Mais l'argent qu'on se paye pour le fin de mois, ça n'arrive même pas à te souvenir tes besoins, madame. Là. Vraiment, c'est l'Afrique, c'est dire. Il faut qu'on change de gouvernement. Il faut qu'on change de mentalité. Il faut qu'on change tout en Afrique ici. S'occuper de nos pauvres populations africaines, nous aussi. Donc, madame, je salue tous les auditeurs. Merci beaucoup.
1: Nous vous remercions, monsieur le panafricain, votre auditeur au bout du fil. On sent qu'il a véritablement à dire. Allô?
2: Allô, bonjour, madame Nati. Alphonse Mbaye-Place.
1: Bonjour, monsieur Alphonse.
2: Même si cela n'a pas été lu comme message, tant que nous ne combattrons pas les stupéfiants qui est formellement interdit sur l'étendue du territoire gabonais, les stupéfiants, les drogues et consorts. Attendons-nous à tout ce péripétie. Vous savez, de nature, hein, l'homme gabonais, c'est un homme doux, tranquille, qui fait avec tous ses revenus et consorts. Tous ces zigzags de cas de figure que nous avons commencé à remarquer dans ce territoire, c'est depuis qu'il y a eu l'ouverture de ce drogue, à savoir, hein, venant de tous ces pays voisinants. Et Madame Nati, je viens vous faire part, parce que dans cet auditoire appelé Gabon News, tout s'annonce déjà d'avance. Je vous ai parlé de l'éducation, je vous ai parlé de pas de cas de figure avant que ça naisse là, que l'histoire d'éducation n'est pas business. Je viens encore vous annoncer que l'histoire de motocycliste n'est plus ce que vous pensez là. Ce petit gars-là, sans casque, qui roule, même à 1h du matin, avec vive allure, c'est de la livraison de drogue qui se passe désormais dans Libreville. Je suis à glace, je suis de quoi je parle. Tout ce restaurant que Chicha consort, le Libanais consort, il n'y a pas que ça. Je demande que qu'est-ce que la mission de OPG et consort dans le Libreville désormais. Là que ça passe. Même ce genre-là, ce petit garçon-là que vous voyez rouler à vive allure et je ne sais même pas si on les contrôle. Il y a d'autres choses qui sont masquées là. Lorsqu'on le dénonce ici, ou le plus tôt le mieux, non, c'est quand c'est trop tard qu'on se réveille. C'est pour vous dire que désormais, faisons attention. Même tous nos agents de sécurité et consorts à qui nous appuyons là, est-ce qu'ils sont vraiment dans leur assiette? Cette prise de stupéfiants ne dit plus son nom dans le territoire national. S'il vous plaît, luttez fort et pour que le Gabon retrouve encore sa dignité. Il est écrit où que sans la prise de drogue ou bien de stupéfiants, on ne peut plus se comporter sur le territoire. Pour la cigarette, n'en parlons plus. C'est devenu une Gabonaise sur trois fume la cigarette. Et ils ne savent pas qu'il y a des répercussions, hein, et des maladies et consorts. S'il vous plaît, ce motocycliste-là, ce n'est plus que la livraison de shawarma et consorts. Il y a d'autres choses qui sont masquées là. Je sais de quoi. Ils se braquent même avec, en plein centre-ville et à glace là-bas. Donc, il faut jeter un regard les autorités, surtout les policiers. Voilà le travail à faire. Je vous remercie, Alphonse Mba de Glace.
1: Merci encore à vous, monsieur Alphonse Mba de Glace, un autre auditeur au bout du fil. Allô?
3: Oui, madame Nathé.
1: Monsieur Jibé qui nous revient.
3: Je salue déjà monsieur Alphonse Mba de Glace. Madame Nathé, quand on vient ici, on prend nos téléphones, nos crédits, vous venez dénoncer les choses à la télé, c'est pas parce qu'on n'a rien à faire. C'est parce qu'on voit les choses, madame Nathé, quand nous on est là, on voit les choses, surtout nous les transporteurs. J'ai dit...

0: Nous, les transporteurs, on voit des choses. On écoute les choses. Madame Nathé, tout ce qui se passe à la journée, à la présidence, vient me trouver dans la voiture. Je ne demande pas à quelqu'un. Ça vient me trouver dans la voiture. Il commence à raconter, raconter, raconter. Et on voit les choses. Mais c'est que monsieur Alphonse Mba de Glace vient de dire. Mais c'est la vérité. Je dis même, les gens ne se cachent même plus pour fumer ça. J'ai des voisins là d'où moi je vais, madame a dit, ils fument ça de longueur de journée, même j'ai dépassé. J'ai parlé de ça, j'ai parlé de même, j'ai fait même appel à quelqu'un de la paix même. Depuis là, je ne sais pas parce que je n'ai pas donné l'argent pour venir ramasser les enfants, je ne sais pas. On voit des choses de longueur des journées, madame Nathie. Donc, quand on vient ici, ce n'est pas parce qu'on n'a rien à faire. Non, c'est parce que quand on voit des choses, on est obligé de venir dénoncer. Et ils ne voient pas ce que nous, on voit. Et ils ne voient pas ce que nous, on voit. Ils passent de longueur des journées dans les bureaux, dans les voitures, machin et tout. Mais nous, on voit les choses dans nos quartiers, madame Nathie. Cette histoire de drogue là. Mais on voit même les corps habillés sont dedans. Fume ça. J'ai dit même les corps habillés, fume ça. Avec les civils. Mais quel exemple ils vont donner maintenant aux civils? Si ils se retrouvent ensemble pour fumer ça. Et madame Nathie, j'avais un autre truc qui me tirait une. Je ne sais pas si au Gabon chez nous ici, on a deux justices. Je voulais parler de l'histoire des casiers judiciaires, madame Nathie. Je fais mon casier judiciaire au ministère de la Justice à 10 000. Je fais ça à 10 000. Je suis né ambigu. Quand je fais ça à Mouela, c'est 1500 le casier judiciaire. Mais à Libreville, je le fais à 10 000. Pourquoi ça, madame Nathé? Est-ce qu'il y a deux justices au Gabon ici? Il y a deux catégories d'abonnés. Je ne comprends pas. Pourquoi je vais faire un casier judiciaire à 10 000? En disant, à moi-là, je le fais à 1500 parce que je suis né ambigu. Pourquoi ça? Je suis à l'écoute, madame.
1: Je suis à l'écoute. Vous aurez sûrement plus d'éclaircissements. Auditeur au bout du fil, allô?
2: Allô?
1: Allô, monsieur, bonjour.
2: Je reviens pour ce que le frère venait de parler tout de suite là. Moi, c'est l'homme du Gabon.
1: L'homme du Gabon, vous écoute.
2: Moi, j'ai envie de poser une question. On nous fait comprendre la carte d'identité, c'est périm. C'est tout à fait normal. Mais on établit le permis de conduire, la carte d'identité, avec quoi? Avec la naissance. Pourquoi ne pas renouveler aussi nos actes de naissance après 5 ans? Puisque sur le numéro, la date, c'est la date de péremption conduite. Pourquoi on ne peut pas faire ça? Pourquoi les Gabonais ne peuvent pas avoir une carte d'identité jusqu'à la mort, jusqu'à le moment où tu décèdes, et à partir de là où la carte d'identité n'est plus valable. Puisque nous établissons les cartes d'identité avec l'acte de naissance. Et dans l'acte de naissance, il est écrit né le 15 tel date 1918-1920. Pourquoi on ne renouvelle pas les actes de naissance? Mon Dieu. Je reviens encore au problème du chambre du château Bangos. Là. Mais c'est grave. Tu dis drogue. Dis viol, braquage. Meurtre, je ne sais pas.
1: Braquage, je sais.
2: Comment les gens peuvent vendre la drogue au vu au-dessus de tout le monde? Comment les chers et rats peuvent jouer ensemble? Comment les agents et les civils peuvent faire ça? Nous sommes en train de détruire notre pays. Faisons tout pour que ce pays-là soit comme la Corée, comme d'autres pays. Il n'y a pas de... C'est simple à résoudre nos problèmes. C'est simple. Nous sommes 2 millions d'habitants. Mon Dieu. À Tarzan. Madame Ati, je vous laisse.
1: Merci encore à l'homme du Gabon. On va prendre un autre auditeur au bout du fil. Allô.
3: Monsieur Diallo, le problème que vous soulevez régulièrement fait référence à l'industrialisation du continent africain. Et pour que le continent africain soit industrialisé, il faut revoir les accords. Il faut revoir les accords. Particulièrement en Afrique francophone. L'Afrique francophone, une année avant les indépendances, avait été destinée à être consommatrice. Les blancs devaient produire et l'Afrique devait consommer. Et chaque dirigeant qui arrive au pouvoir le sait très bien. On n'a pas remarqué que lorsqu'un dirigeant arrive au pouvoir en Afrique, l'ambassadeur français lui rend visite, il vient lui rappeler ses accords. Non, ce n'est pas l'ambassadeur français qui lui rend visite, c'est le chargé de la diplomatie française qui lui rend visite pour lui rappeler ses accords. Pour que nous le comprenions, pour que l'Afrique arrive à s'industrialiser, il faut que la France, dans l'autorisation, particulièrement en Afrique francophone, à moins qu'on se soulève, comme on le voit au Mali, au Niger, et l'autre côté là, au... Et si on n'est pas capable de se soulever pour dire non au néocolonialisme, il ne faut pas rêver, il ne faut pas penser à l'industrialisation du pays africain. Jamais. Permettre. Il faut qu'on se soulève contre le système en place. Et tous ceux qui ont essayé, la finalité, on connaît la suite. Combien de pays en Afrique francophone sont industrialisés? Ne fût-ce que au deux quarts. Combien? Je ne sais pas si vous pouvez citer, il n'y en a pas. Parce que c'est qu'il y a une interdiction qui leur a été donnée en ce sens. Destiné à consommer ce que les blancs produisent. Il faut le comprendre. Et pour qu'on arrive à l'industrialisation, il faut qu'on se soulève. Je suis allé.
1: Restez à l'écoute, monsieur. Merci encore pour votre intervention. 066 21 91 16. On parle toujours du social. On parle aussi de la colonisation. Et là, c'est plus dans les pays francophones, particulièrement sur notre pays, le Gabon. 066 21 91 16. 066 21 91 16. Quand la vente de drogue devient récurrente, qu'est-ce qui se passe? Où sont passées nos autorités afin de pouvoir éradiquer ce phénomène? Là, monsieur Alphonse Mbapoué parle aussi de motocyclistes qui circulent, qui sont devenus même de plus en plus nombreux dans les rues de Libreville. Je ne sais pas si c'est le cas dans le Grand Libreville, mais dans Libreville, ça devient de plus en plus récurrent. Les motos naissent tous les jours. Il y a sûrement de nombreuses motos qui prennent les rues de Libreville. Mais dans quel est le travail qu'ils font? Là, c'est la véritable question. Il y a aussi des personnes qui travaillent avec, mais quel est le travail des autres? Auditeur au bout du fil. Allô. Monsieur Pujol.
2: Je vais rejoindre. Allô. Je vais rejoindre ce que disait l'auditeur. Et même ce qui se passe à la présidence, madame. Dans d'autres pays, vous savez ce qui les renseignements. Hein?
1: Non.
2: Hein?
1: Allez-y.
2: Un pays comme le Maroc, vous savez ce que le renseignement là-bas, madame Lali.
1: Le transporteur.
2: C'est le taxi mal. Parce que madame Lali, tout. Comme a dit l'audition, nous trouvons dans le taxi. Madame, mais concernant les motocyclistes de nuit, madame a dit, est-ce que vous savez qu'il y a ce qu'on appelle des drogues diluées? La drogue diluée, madame l'a dit.
1: La drogue diluée.
2: Donc, là, vous devez dire que quelqu'un qui veut consommer la drogue peut mettre sa drogue dans le shawarma. Il peut mettre drogue dans ce qu'il veut, madame Nati. Madame Nati, vous terminez. Quelqu'un peut me dire
0: Vous voyez le. On va pas l'entendre dire là, madame, là, ça concernant la vente des gens chassés. Madame, là, nos dirigeants n'apprennent pas. Parce que, si vous voyez un snack bar, madame Nati, là où il y a beaucoup de jeunes, là où ça fait du tapage, madame Nati, allez-y vérifier, il y a un vendeur là-bas. Il y a un vendeur de cobalt là-bas, il y a un vendeur de drogue là-bas. Ça, madame Nati, on le fait. On fait le transport, madame Nati. Je vous dis, alors, Mani, puis j'arrive avec 4 bonbons. Et madame Nati, sur nos taxis. On le connaît. Mais la vraie question est que pour nos OPJ, madame Nati, je viens toujours dire ici. Je viens toujours dire ici, madame Nati, que nos OPJ, on les comprend, qu'ils ne peuvent pas mourir. Ils ne peuvent pas marcher pour la tête des bandits. Donc, ceux qui sont censés, madame Nati, nous protéger, sont assis dans le bureau. Ils envoient les enfants, non. Mais madame Nati, c'est les mêmes enfants-là. Ils prennent les saisies, madame Nati, on a vu ça au tribunal. Quelqu'un qui fait 7 ans au tribunal, il n'a pas de salaire. Madame Nati, vous pensez qu'il a été payé avec quoi?
1: Avec les prix des cahiers judiciaires.
0: Avec les saisies, les scellés. Ils prennent les scellés, madame Nati, au quartier, ils reviennent du lot. Le dîner, c'est sa bonne. Et il a son salaire. Bon, vous voulez qu'on vous dise pourquoi? Que Jésus va descendre du ciel demain. Il va pas descendre, il va descendre, et vous allez dire oui. Tu sais, madame Nassou.
1: Je suis à l'écoute. Merci à l'écoute, on va prendre cet autre auditeur. Ah, allô?
4: Oui, madame Nassou.
1: Monsieur Jean-Félix.
4: Ils ont créé Olam. Expatrié. Ils ont créé une coque, je ne sais pas pourquoi. La zone franche là. Expatrié. Que dirais-je encore? Singapourien, malien, chinois, libanais. Voilà. Mais la drogue, mais nous avons des frontières poreuses. Où se trouve la police frontière, des frontières? L'OCLA de où? Ils sont tous des fonctionnaires, force de sécurité de défense nationale et des fonctionnaires. Mais qui mettra sa vie en danger? Mais regardez, circuler la nuit dans le Libreville. Mais vous n'êtes pas sécurisé. Pas de lampadaire, pas d'agent de sécurité, que de jour. Pour qui? Les condomans et les taximans. Mais ils ne vérifieront jamais les véhicules des particuliers. Parce qu'en arrière de ces véhicules-là, allez-y vérifier. Très souvent, leur cadre d'assurance, visite technique, périmée, circulant, sans permis, tuant, ne faisant jamais de prison. Voilà. Le Libreville d'aujourd'hui.
1: D'accord, merci, monsieur Jean-Félix. Auditeur en ligne, allô?
5: Oui, madame Nati.
1: Monsieur Longue Flexion.
5: Vous savez, au Gabon, en termes d'enquête, le système d'enquête au Gabon, il est très fort. Très, très fort. Vous pouvez dormir si vous auriez, il est très fort. Même si vous avez une information aujourd'hui, ils ont déjà eu ça, dit ça avant. Ne vous étonnez pas. Nous tous, autant que nous sommes, nous avons parents, amis et connaissances à la mairie, à la BAC. Donc, tout ça là, il le sait. Tous les rouillages. Vous savez ce qu'on appelle un indique? Un indique, c'est quelqu'un qui est dans le même business que le bandit fait. Il est dans le braquage, il est dans le viol, il est dans le vol, il est dans le crime, il est dans tout. Dans le fait Il est partout. Un meilleur indigne, c'est celui qui se salit. Et quand il se salit, on sait pourquoi. Donc, tout ce que vous parlez là, sur les enfants là, même là, je suis en train de passer au cas là. Voilà les policiers au cas là qui viennent d'arrêter un petit avec la moto. Donc, ça là, ne vous étonnez pas. Donc, le pays, il est surveillé. C'est vrai qu'il y a des dérives, il y a des choses, on ne peut pas tout contrôler. Il y a des basiques. Et tout ça là, ils le savent. Madame Nati.
1: Monsieur Lalonde Réflexion.
5: Ce que nous nous demandons, c'est qu'il sera difficile. Mais avec une volonté, on peut le faire. Madame Nati, celui qui braque, le Gabonais qui braque, il cherche un bien-être. Le Gabonais qui consomme la drogue, il cherche un bien-être. La petite Gabonaise qui vend le piment, elle cherche un bien-être. Tout ce que nous voyons, elle dérive avec nos petits frères, et nièces et neveux, tout ce qu'il y a et nos propres enfants, c'est le bien-être. Et celui qui est censé apporter ça, la majorité de la contribution, c'est l'autorité. Ces enfants-là, quand tu les entends, quand je les côtoie, ils te disent qu'en braquant, on nous arrêtait, on partait en prison. On nous disait qu'on poignardait les gens. J'en parle avec certains quand je veux croiser. Et maintenant qu'ils ont décidé de vendre leur drogue, vous n'avez pas vu qu'il y a moins de drogue. Mais j'ai dit, mais même si vous vendez la drogue, la majorité des étrangers au Gabon ne le consomment pas. Parce que vous vous détruisez vos propres frères et soeurs avec ça. C'est vous qui consommez. Mais si vous vous détruisez, les étrangers qui ont leurs enfants qui apprennent, dans le Gabon là, ils vont nous remplacer. Donc, est-ce qu'il ne serait pas souhaitable, ça voudrait dire, je vous ai dit, au lieu qu'on nous projette en 2032, qu'on nous donne d'abord le revenu qu'il y a là, chaque Gabonais. Ce qui fait le beau jour de lobby qui se partage ces richesses là, qui nous donne d'abord à chaque Gabonais revenu, qu'il y travaille ou ne travaille pas. Parce que quand quelqu'un se réveille le matin, il ne sait pas là où dormir. C'est toujours d'ici, ce n'est pas manger qui est le problème. C'est dormir. Vous pensez que si vous remettez un Gabonais, 200 000 ou 250 000, pensez-vous qu'il ne pourra pas payer la chambre là où il dort ou ouvrir un business en sachant qu'il a quelque chose tous les mois? Point d'interrogation. Allons lui comprendre.
1: Madame Lati. Monsieur.
5: Je vous aime, mais je vous préfère.
1: Nous vous aimons, mais nous nous préférons aussi. Monsieur Lalonde Réflexion, merci à tous nos auditeurs. Merci à tous ceux qui ont participé de près ou de loin, même par messagerie. Mais c'est la fin de notre émission. On se donne rendez-vous demain à 11h pour un nouveau numéro. C'était bel et bien la tribu des auditeurs. Marley Oudvalien était à la réalisation, Nati à la présentation. Bonne suite de nos programmes sur la 93.5 et belle journée chez vous.

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1: Accusé, levez-vous, monsieur Socrate. Dimak Tailleur, né à Aubervilliers le 23 avril 79. Votre casier judiciaire porte mention de deux condamnations. Vol à main armée, séquestration, vous êtes renvoyé devant la cour d'assises pour tentative d'assassinat.

0: président.
1: Très bien. Procureur, des questions? Non? Bon. Maître, c'est à vous. Des questions?
2: Monsieur le commissaire, vos états de service sont impressionnants. Vous ne comptez plus les arrestations seulement

0: Casier porte le poids de mes erreurs. 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
1: En parlant de substances, êtes-vous toujours alcoolique?
0: Désolé, ma dernière cuite était en 98. Cet enfoiré nous a frôlé, moi et la petite, il pissait la rage.
2: Vous êtes dans un tribunal, surveillez votre langage. Un nouveau témoin devrait intervenir à la barre, s'il vous plaît, je demande, Bachir.
3: Écoutez, moi j'ai tout vu, j'ai tout...

0: Et mon pote est par terre.
1: Attendez, attendez, un coup pas. Vous l'avez vu, vous l'avez entendu, et tout ça du placard.
0: Je l'ai vu et entendu. Comme je vous vois, comme j'ai vu ce policier prendre le brolic à McTayer. Je l'ai vu et entendu parler à petit.

0: pas cette palette.
1: Calmez-vous, ce qui est dans un tribunal là. Calmez-vous, je vais évacuer la salle. Calmez-vous, j'ai dit. Merci. Bon, nous allons poursuivre et passer aux réquisitions. À la barre, monsieur le procureur, c'est à vous.

délinquants qui jouent avec la justice. Afin de savoir vos enfants en toute sécurité, cet homme se doit d'être enfermé. Madame la Présidente, je requiers une peine de 8 ans d'emprisonnement et laisse la parole à la défense.

0: passé. Le dernier témoin est formel. Le crime n'a pas de couleur ni d'origine, vous êtes informé.
1: Merci maître, maintenant passons à l'accusé. Si celui-ci a quelque chose à ajouter, sachez qu'après nous délibérerons, monsieur Socrate.

0: change.
1: Monsieur Socrate.

0: J'avais 10 jours pour faire appel.
1: Mais qu'est-ce que tu me racontes là? Mais putain, là j'étais en train de m'en sortir. Mais va te faire foutre, c'est quoi cette justice de merde? Mais fais quelque chose de baveux là. Mais qu'est-ce qu'il y a?

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1: Bonjour également à tous les auditeurs. Alors, je viens rapidement répondre au plus jeune en lui disant que, en réalité, ces interrogations peuvent se comprendre, mais c'est pas vraiment ça. Monsieur Henri Claudéima, il finance les projets de l'État via une banque. Donc, c'est la banque, c'est une personne morale. Mmh. Et c'est la banque qui finance. Ça existe dans tous les pays du monde. C'est pourquoi on parle de dette intérieure. Quand l'État a une dette intérieure, c'est parfois vis-à-vis des banques, vis-à-vis des entreprises qui ont exécuté des travaux qui n'ont pas encore été payés, vis-à-vis des banques qui ont prêté de l'argent à l'État qui ne se sont pas encore fait rembourser. Voilà. Donc, c'est un mécanisme qui est tout à fait normal, c'est un mécanisme financier. L'État peut s'endetter auprès des bailleurs de fonds à l'international, également auprès des banques nationales et même de la sous-région. Ce qui intrigue, et je l'ai dit hier, c'est que, en ce qui concerne la construction des logements, ce mécanisme-là avait déjà été mis en place en 2012, si mes souvenirs sont bons. Ça concernait les 3000 logements ou 5000 logements promis par an par le pouvoir précédent. Et on a vu les conséquences de ces mécanismes-là. Qu'est-ce qui nous dit qu'aujourd'hui, les choses vont aller jusqu'à leur terme? Qu'est-ce qui nous dit que les bâtiments en construction seront achevés? Est-ce qu'on a tiré les leçons du passé? Ce sont les questions qu'on se pose. Et moi, quand j'appelle ici, en fait, j'attire l'attention de nos concitoyens. Et je leur dis, arrêtons de nous attarder sur les banalités. Lorsqu'un État met dans son budget la construction d'une route, d'un pont, d'une école, d'un commerce, d'un immeuble administratif et autres, c'est du régalien tout ça. Ce n'est pas un miracle. Ce n'est pas fait avec l'argent de quelqu'un. C'est l'argent de tout le monde et Dieu nous a permis de naître dans un pays avec des ressources naturelles. Voilà. Moi, ce que j'attends du gouvernement et du président de la République, c'est de nous sortir des cotisations à la CNSS et du système de répartition. Le système qui veut que ce sont les actifs de maintenant qui supportent la retraite, la pension de ceux qui sont retraités aujourd'hui. Ce système-là n'est pas viable au regard du contexte gabonais, au regard du taux de chômage. C'est là où on attend les gouvernants. Réfléchir à comment faire pour que tout le monde ait sa pension au moment de sa retraite. Réfléchir à comment faire pour que la GNAMGF ne soit pas une vue de l'esprit. Pour que tout le monde soit assuré et que cette assurance-là marche réellement. C'est ça. Quand on vote quelqu'un, c'est sur ces aspects-là qu'on attend. Comment expliquer que la boîte de sardines aujourd'hui se trouve à 600 francs CFA? Ce sont ces questions-là auxquelles les gouvernants doivent répondre. Ce n'est pas sur la construction des bâtiments. Et j'ai envie de finir en disant que le Gabonais, il arrive à construire au fin fond des PK, au niveau de Kolngoum. Vous voyez, Kolngoum, là où il y a des antennes, il y a des maisons juste à côté. Imaginez-vous comment ils ont fait pour transporter le ciment jusqu'à là-bas. Mmh. Ça veut dire que le Gabonais a juste besoin d'une chose. On viabilise les parcelles, on lui donne une parcelle viabilisée avec addition d'eau et courant. Qu'est-ce que nos gouvernants ne comprennent pas? Je reviendrai. Merci.
0: Merci. 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